Salutations en ce jeudi 14 mai à Caroline Jacques, courtière immobilière résidentielle et commerciale pour Via Capital Élite. Merci d'être à l'écoute. C'est un plaisir de vous accompagner au Viva 105.5 en direct du studio d'Éco-Surface Ameublement Sévigny. Tout au long de la soirée, mon nom est Danaë Thériault et je suis avec vous jusqu'à minuit.

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Un bon jeudi soir. Merci d'être à l'écoute.

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3: 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Les policiers de la Sûreté du Québec ont arrêté le 8 mai vers 20h30 sur le deuxième rang à Hadstock, un automobiliste de Cap-Saint-Ignace. Il conduisait avec les capacités affaiblies par l'alcool. L'homme de 40 ans a échoué les tests à l'éthylomètre. Son permis de conduire a été suspendu pour 90 jours et son véhicule remisé. Il a été libéré avec citation à comparaître. Près de 300 athlètes en situation de handicap vont participer à la nouvelle édition de la tournée sportive À vos marques. Cet événement amical, parrainé par l'Association régionale de loisirs pour les personnes handicapées de la Chaudière-Appalaches, attire des jeunes des écoles primaires et secondaires de la région. Les jeunes vont notamment prendre part à des épreuves d'athlétisme, de crossfit et de slalom en fauteuil roulant. L'événement de la Chaudière-Appalaches se tient le 22 mai au Centre Castel de Sainte-Marie. Des événements similaires sont aussi présentés à différentes dates dans 7 autres régions du Québec. Finalement, côté météo, à Thetford Mines, c'est de la pluie et le minimum est de 12 degrés. Demain, ce sera une alternance de soleil et de nuages et le maximum sera de 19 degrés.
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Bon jeudi soir, 14 mai. Merci d'être à l'écoute du Viva 105.5. 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

Danaï Thériault qui vous accompagne jusqu'à minuit en ce jeudi soir. 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Merci d'être à l'écoute en ce jeudi soir. C'est un plaisir de vous accompagner. Ah!

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1: Demain, en studio, j'aurai Vincent Perron de VIP Training, Mathieu Hébert pour la chronique bière IGA Saint-Pierre et Fils et Caroline Leclerc de la boucherie Poulain. On se dit à demain. Salut!
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4: 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Les policiers de la Sûreté du Québec ont arrêté le 8 mai vers 20h30 sur le deuxième rang à Hadstock un automobiliste de Cap-Saint-Ignace. Il conduisait avec les capacités affaiblies par l'alcool. L'homme de 40 ans a échoué les tests à l'éthylomètre. Son permis de conduire a été suspendu pour 90 jours et son véhicule remisé. Il a été libéré avec citation à comparaître. Près de 300 athlètes en situation de handicap vont participer à la nouvelle édition de la tournée sportive À vos marques. Cet événement amical, parrainé par l'Association régionale de loisirs pour les personnes handicapées de la Chaudière-Appalaches, attire des jeunes des écoles primaires et secondaires de la région. Les jeunes vont notamment prendre part à des épreuves d'athlétisme, de crossfit et de slalom en fauteuil roulant. L'événement de la Chaudière-Appalaches se tient le 22 mai au Centre Castel de Sainte-Marie. Des événements similaires sont aussi présentés à différentes dates dans 7 autres régions du Québec. Finalement, côté météo, à Thetford Mines, c'est de la pluie et le minimum est de 12 degrés. Demain, ce sera une alternance de soleil et de nuages et le maximum sera de 19 degrés.
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Salutations, on se jeudi 14 mai à Caroline Jacques, courtière immobilière résidentielle et commerciale pour Via Capital Élite. Merci d'être à l'écoute. C'est un plaisir de vous accompagner au Viva 105.5 en direct du studio d'Éco-Surface Ameublement Sivigny. Tout au long de la soirée, mon nom est Danaï Thériault et je suis avec vous jusqu'à minuit.

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3: Voici vos nouvelles, Arsenal Média. Les policiers de la Sûreté du Québec ont arrêté le 8 mai vers 20h30 sur le deuxième rang à Hadstock, un automobiliste de Cap-Saint-Ignace. Il conduisait avec les capacités affaiblies par l'alcool. L'homme de 40 ans a échoué les tests à l'éthylomètre. Son permis de conduire a été suspendu pour 90 jours et son véhicule remisé. Il a été libéré avec citation à comparaître. Près de 300 athlètes en situation de handicap vont participer à la nouvelle édition de la tournée sportive À vos marques. Cet événement amical, parrainé par l'Association régionale de loisirs pour les personnes handicapées de la Chaudière-Appalaches, attire des jeunes des écoles primaires et secondaires de la région. Les jeunes vont notamment prendre part à des épreuves d'athlétisme, de crossfit et de slalom en fauteuil roulant. L'événement de la Chaudière-Appalaches se tient le 22 mai au Centre Castel de Sainte-Marie. Des événements similaires sont aussi présentés à différentes dates dans 7 autres régions du Québec. Finalement, côté météo, à Thetford Mines, c'est de la pluie et le minimum est de 12 degrés. Demain, ce sera une alternance de soleil et de nuages et le maximum sera de 19 degrés.
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Un bon jeudi soir, 14 mai. Merci d'être à l'écoute du Viva 105.5. 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

Danaï Thériault qui vous accompagne jusqu'à minuit en ce jeudi soir. On est le 14 mai. Et à ne pas manquer, demain soir, 20h, c'est Diffusion Trame qui présente à la salle du Sceau la pièce de théâtre Les 39 marches. Donc, si vous êtes adepte de théâtre, c'est vraiment l'activité à ne pas manquer. Et sinon, ben, si vous voulez vous mettre au théâtre et découvrir une bonne pièce, ben, c'en est une aussi. Allez voir, donc, demain soir, dès 20h, toutes les informations sont sur le site de Diffusion Trame. Merci d'être à l'écoute en ce jeudi soir. C'est un plaisir de vous accompagner.

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2: Voici vos nouvelles, Arsenal Média. Les policiers de la Sûreté du Québec ont arrêté le 8 mai vers 20h30 sur le deuxième rang à Hadstock, un automobiliste de Cap-Saint-Ignace. Il conduisait avec les capacités affaiblies par l'alcool. L'homme de 40 ans a échoué les tests à l'éthylomètre. Son permis de conduire a été suspendu pour 90 jours et son véhicule remisé. Il a été libéré avec citation à comparaître. Près de 300 athlètes en situation de handicap vont participer à la nouvelle édition de la tournée sportive À vos marques. Cet événement amical, parrainé par l'Association régionale de loisirs pour les personnes handicapées de la Chaudière-Appalaches, attire des jeunes des écoles primaires et secondaires de la région. Les jeunes vont notamment prendre part à des épreuves d'athlétisme, de crossfit et de slalom en fauteuil roulant. L'événement de la Chaudière-Appalaches se tient le 22 mai au Centre Castel de Sainte-Marie. Des événements similaires sont aussi présentés à différentes dates dans 7 autres régions du Québec. Finalement, côté météo, à Thetford Mines, c'est de la pluie et le minimum est de 12 degrés. Demain, ce sera une alternance de soleil et de nuages et le maximum sera de 19 degrés.
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semaine, je vais avoir été très patient avec la météo. Cette semaine, vous aurez été très patient avec la météo. Va falloir que ça paye à un moment donné, tout ça, là. Pas là, là, mais un peu plus tard aujourd'hui, ça va commencer à s'améliorer et ça va faire place à un très beau et long week-end de la fête des Patriotes. Je vais vous en reparler avec le plus grand des bonheurs, tantôt, d'ailleurs. Le temps de vous souhaiter la bienvenue, hein, dans cette dernière de la semaine, édition du vendredi 15 mai 2026, à mi-chemin du mois. Déjà, ça n'a pas de bon sens. Ça n'a pas de bon sens, comment ça va vite. Jason qui est là jusqu'à 8h45, ça aussi, ça va passer vite. Avec tout plein de collaborations. Ça va être super le fun. Vraiment, ce matin, on va être en mode festif. Ouais. La musique de Zaz est en préparation. D'abord, Marc Dupré nous chante « Je veux pas dormir ». Ça tombe bien, moi non plus. Vous êtes à Viva 105.5, merci d'y être.

6h06, tout de suite, on s'en va sur montetford.com, notre plateforme d'information locale et régionale, grâce au travail de notre journaliste Boris Chassagne. Et notre volet national et international, ça se fait avec toute l'équipe de la presse canadienne. On part ça avec Lac-Mégantic. La Cour suprême ferme le dossier du Canadien Pacifique. Ensuite de ça, Guillaume Tremblay, réélu président de l'Union des municipalités du Québec, et le maire Marc-Alexandre Brousseau à l'exécutif. Ensuite, infrastructure. L'UMQ aura les partis politiques à l'œil lors du prochain scrutin. Plus de 200 athlètes en situation de handicap au 43e défi Alter Go en Chaudière-Appalaches. On a des opérations de sécurité routière qui seront déployées tout le long du week-end de la fête des Patriotes. Ottawa dévoile son plan qui vise à doubler la capacité électrique. Québec va traiter en priorité les demandes de travailleurs étrangers dont le permis de travail arrive à échéance. Et laïcité dans les écoles, un nombre marginal d'employés ont quitté, dit Sonia Lebel. Donc vous voyez, hein, ça va dans tous les secteurs d'activité. 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On a la musique de Céline Dion maintenant. Ça s'appelle Dansons, mais on reste calme, hein, on s'excite pas. À Viva 105.5. Bon réveil. Dans.

6h14. Vous êtes dans On part ça de même. Et on a tellement d'affaires à vous jaser ce matin. On va axer ça beaucoup sur les fameux coiffeurs, donc à Thetford et dans la MRC des Appalaches. 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Luc de la Rochelière, voici Sauver mon âme à Viva 105.5. Sauver!

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1: 6h24, on a la musique dans les prochaines minutes de Tyler Rich et Marie-Mé en collaboration. On va écouter Fred's aussi. J'aurai de la météo pour vous. C'est encore ordinaire. On va rester poli. Encore ordinaire. Ça devrait s'améliorer par contre un petit peu plus tard aujourd'hui. Je vous explique tout ça. Et avant la météo, on aura un bulletin complet d'informations locales et régionales à Viva 105.5.
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2: Mesdames, Messieurs, bonjour, ici Boris Chassaigne. Le maire de Mascouche, Guillaume Tremblay, a été réélu au poste de président de l'Union des municipalités du Québec, ceci lors d'une rencontre du conseil d'administration de l'UMQ qui s'est tenue en marge de ses assises annuelles. Le CA a aussi procédé à l'élection des membres de son comité exécutif. Le maire de Thetford Mines, Marc-Alexandre Brousseau, y figure. Les représentants des villes et des municipalités de la province qui ont, à l'ouverture de ces assises, dénoncé le désengagement du provincial dans les infrastructures, ceci devant la première ministre Christine Fréchette qui assistait à la rencontre. L'UMQ demande à Québec de créer un fonds financé par le gouvernement du Québec et qui serait dédié exclusivement à l'entretien et au maintien des infrastructures municipales. Le Canadien Pacifique se voit finalement exonéré de toute responsabilité dans la catastrophe ferroviaire de Lac-Mégantic. La Cour suprême refuse d'entendre la cause dans laquelle le transporteur ferroviaire était poursuivi par plusieurs intervenants au dossier, dont le procureur général du Québec, les victimes de la tragédie et leurs familles. La catastrophe de Lac-Mégantic a fait 47 morts le 6 juillet 2013. Et près de 300 athlètes en situation de handicap vont participer à la nouvelle édition de la tournée sportive À vos marques. Cet événement amical, parrainé par l'Association régionale de loisirs pour les personnes handicapées de la Chaudière-Appalaches, attire des jeunes des écoles primaires et secondaires de la région. Les jeunes vont notamment prendre part à des épreuves d'athlétisme, de crossfit et de slalom en fauteuil roulant. L'événement de la Chaudière-Appalaches se tient le 22 mai au centre Castel de Sainte-Marie. C'était vos manchettes. 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Bonne journée à notre antenne.
3: Météo. Aujourd'hui, en tout cas là, pour partir la journée, ça va être sous les nuages que ça va se faire. Mais on aura alternance de soleil et de nuages ensuite. J'espère que ça va être plus tôt que tard. Maximum à 19, donc normal de saison 17. Ça va être très, très bien. Minimum à 9 ce soir, cette nuit. Ensuite, soleil-nuage demain, 22. Soleil dimanche, 21. Soleil 24, lundi. Ah! Alléluia! Ah, il faut que ça soit ça. Il faut absolument que ce soit ça. Il faut qu'on en profite, là, au camping ou à la maison à faire des travaux et tout ça, partir la piscine. Je sais pas, là, on a mille et un dossiers à régler. Donc, il faut de la belle météo, on l'espère. 9 degrés, c'est ce qu'on a en ce moment à Centre-Ville, Thetford.
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3: Six, sept minutes. Non, on va pas là. Interdit d'aller. Donc, six minutes, on va se jaser de showbiz. Une belle première chronique sur le monde du culturel à vous proposer. Et ça va être vraiment dans toutes les directions là, ce matin. On va parler de l'humoriste Louis-José Houd qui arrive avec du nouveau matériel. Je vais vous dire, ça fait combien de spectacles qu'il fait? Ça fait longtemps que le gars est dans le paysage de l'humour au Québec. Ça paraît. On va se jaser aussi de quelqu'un qui est là depuis très, très longtemps dans le monde du paysage musical. Ouais, il sera sur scène là, en fin de semaine. Il sera de passage chez nous. C'est pas un gars d'ici. Il va être de passage pour quelques soirs au Québec. Donc, d'ici la fin du mois de mai. Et on va vous faire entendre aussi un extrait. Un artiste super prometteur.

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1: 6h37. Je commence ça avec l'humoriste Louis-José Houd qui arrive avec son nouveau spectacle solo. Ça s'appelle « Et jusqu'à la fin, la beauté ». C'est son 6e spectacle officiel en carrière, mais son 9e en incluant ses 3 shows cachés. Ça commence à faire du matériel, ça, hein, pour faire des spectacles. D'ailleurs, c'est près de 1,5 million de billets vendus en carrière aussi. C'est impressionnant. Et le dernier spectacle, ça a été écrit sur une période de 7 ans. Imaginez, c'est long pareil, là. C'est du gros travail. Donc, il y aura une tournée, là, 2026-2027. LouisJoséHoud.com pour avoir tous les détails de ça. Ensuite, on va parler d'un artiste, d'un chanteur qui est là, lui, dans le paysage depuis quoi? Plus de 50 ans. Salvatore Adamo. C'est ma vie, le temps de se dire au revoir. Donc, il est chez nous, là. Il sera à Montréal ce dimanche, donc 17 mai. Ensuite, Sherbrooke, Brossard, Gatineau et Québec. Donc, va être au Québec d'ici la fin du mois de mai. Et Salvatore Adamo, c'est près de 100 millions d'albums vendus à travers le monde. A lancé un 27e album à l'automne dernier avec 25 nouvelles chansons. C'est incroyable, hein? Vraiment. Des nefles et des groseilles. Donc, c'est son nouvel album, si jamais vous voulez en savoir un peu plus. Et parlant de nouveau matériel,

des comédies musicales et tout ça. Donc, ouais, donc Petit Homme, Où aller, c'est disponible dès maintenant. Et ça se retrouve sur son album, son mini EP qui s'appelle Équilibre. Donc, vous avez ça à suivre. La musique de Stade maintenant. Laisse-moi à Viva 105.5.

0: 6h46, revue de presse de ce vendredi 15 mai 2026, ça s'en vient. On va faire ça après King Melrose et après les deux frères à Viva 105.5.
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0: ça recommence.
1: 6h52, revue de presse, qu'on débute avec le Journal de Québec. Qui aurait cru ça un jour, de voir des partisans de Québec réunis au Centre Vidéotron pour voir un match du Canadien, surtout pour les encourager? 15 000 personnes au Centre Vidéotron hier. Québec est bleu, blanc, rouge. Hein? C'est la folie. C'est la folie. Ensuite, Journal de Montréal. Le Canadien a les sabres dans les câbles. Sourire victorieux. C'était pas parti pour ça. Est-ce que vous avez regardé le match? Moi, oui. Honnêtement, Daubech était tout croche en début de match. Ça rentrait de partout puis de n'importe quelle façon. Mais il s'est vraiment très bien repris pour sauver la mise ensuite. Puis là, le Canadien a pesé sur l'accélérateur. Donc, c'est 3-2 dans cette série-là. Et il y a aussi, je fais une parenthèse, ça n'a pas rapport là, avec la revue de presse, mais la victoire de Montréal a gagné hein, son premier match de la finale de la LPHF contre la Charge d'Ottawa en prolongation. Donc, bravo les filles. Sur lesoleil.com, une frappe russe sur un immeuble résidentiel de Kiev fait 24 morts. C'est terrible. Quatre tendances barbecue à découvrir cet été. Ça, c'est dans la section alimentation. Ensuite, on dit vol de données chez Desjardins. Un pas de plus vers un procès. Et comment venir à bout des allergies et des allergies saisonnières. Ça, c'est dans la section protégez-vous. Je pense que ça pourrait en interpeller plusieurs ce matin qui sont à l'écoute. Ensuite, sur latribune.ca, prenez votre retraite 3 ans plus tôt grâce à ceci. Ah! Ça aussi, ça pourrait nous interpeller. Faut aller lire ça. C'est un article de Daniel Germain. Ensuite, dans la section santé, l'insuffisance cardiaque frappe de plus en plus tôt et le Canadien Pacifique blanchi dans la catastrophe de Lac-Mégantic. Donc, vous avez ça à la une de vos différents quotidiens. 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On complète une première heure ensemble avec la musique d'Ariane Moffat. Voici Montréal, à vivre à 105.5.

0: 6h58. Un très, très bon vendredi à vous. Merci hein, de nous choisir pour partir vos journées de semaine. C'est très gentil. Olivia Dean va être là en musique. UB40 aussi. On va jaser de météo. On va jaser d'infos aussi. Info nationale et internationale à Viva 105.5.
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3: Bon vendredi, ici Louis-Philippe Arnoirel. Le gouvernement Carney met désormais l'accent sur la diplomatie avec les pays du Golfe Persique, une approche qui va au-delà de la simple recherche d'investissement. La ministre des Affaires étrangères, Anita Annan, s'est rendue cette semaine à Oman et au Qatar, tandis que le ministre de la Défense, David McGuinty, était au Qatar et aux Émirats arabes unis. Les ministres et les responsables du premier ministre Mark Carney ont effectué au moins 9 visites distinctes dans les pays du Golfe depuis octobre. Le premier ministre lui-même s'est rendu 2 fois dans la région, aux Émirats arabes unis en novembre et au Qatar en janvier. Par ailleurs, de retour en province, un éventuel gouvernement du Parti québécois serait très proactif sur le plan des relations internationales. C'est ce que promet le chef péquiste Paul Saint-Pierre Plamondon, qui reproche à la coalition Avenir Québec d'avoir délaissé ce dossier au cours des dernières années. Ce dernier a été invité par le Conseil des relations internationales de Montréal à présenter sa vision du Québec face à différents enjeux mondiaux. Devant un parterre d'environ 350 personnes, il a réitéré son engagement de doubler la taille du réseau des représentations du Québec à l'étranger s'il prend le pouvoir en octobre. Et pour terminer, les travailleuses et travailleurs du sexe de Montréal appellent à une grève générale pendant le week-end du Grand Prix du Canada. Les revendications du comité autonome comprennent notamment la suppression des frais de présence que les danseuses doivent payer chaque soir pour travailler dans les clubs. On cite aussi l'obtention de protection et la décriminalisation totale du travail du sexe par le gouvernement fédéral. Pendant la grève, prévue le samedi 23 mai, certaines personnes refuseront de payer les frais de présence, tandis que d'autres ne prendront pas de clients. On ignore combien de personnes se mettront en grève, la participation étant volontaire. C'est ce qui complète vos actualités Arsenal Média. Passez une bonne journée sur nos ondes.
4: On va se jaser de météo, de nuages, en première partie de la journée. Aujourd'hui, ça va être ça. On parle d'un dégagement, donc alternance de soleil et de nuages ensuite. Quand? Je peux pas vous le dire, hey. J'ai pas une boule de cristal, moi, là. J'aimerais ça que ce soit plus tôt que tard, par contre. Maximum à 19 degrés aujourd'hui. Parce qu'on est dû, on va se le dire. On est vraiment dû pour du soleil. Minimum à 9 ce soir, cette nuit. Et ça devrait arriver pour le long week-end de la fête des Patriotes. Soleil-nuage demain. Maximum de 22. Soleil dimanche 21. Et soleil lundi 24. C'est merveilleux, ça. Vraiment, là, si c'est ça, c'est parfait. Centre-ville Thetford, en ce moment, on est à 9 degrés.
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partir ça de même, en effet. Et d'ailleurs, notre prochain segment, mettons les 15-20 prochaines minutes où j'aurai à vous jaser, on va tout rassembler, ce qu'on peut faire en fin de semaine à Thetford et dans la MRC des Appalaches. En tout cas, tout réunir, ce que je peux réunir et ce que j'ai comme info aussi. Je suis pas le bon Dieu en bicycle. Je connais pas tout ce qui se passe dans la région, mais j'ai à peu près au moins une bonne dizaine d'affaires à vous jaser. Entre autres, des festivals. Yes, on repart la machine des festivals. C'est bon signe, ça. Vraiment. Donc, on va faire le tour de ça avec le plus grand des bonheurs d'ailleurs. Comment ça va, vous autres? Bon vendredi matin. Très content d'y être. J'espère aussi que vous êtes très content de débuter cette dernière journée. Journée pédagogique. Ouais, les enfants vont peut-être dormir plus tôt. Ça vient un peu bouleverser l'horaire des plus grands. Ça se peut. Merci d'être là. UBC.

17h07. Je vous souhaite un bon début de journée. Vous êtes en direct de notre studio d'Éco-Surface Ameublement Sévigny. Et à tout seigneur, tout honneur, on va partir pour la première intervention du Quoi faire en fin de semaine avec un partenaire ici à la station, le Festival des campeurs d'Adstock. On salue toute la gang, hein? Les gens qui organisent tout ça, les bénévoles, ils vont travailler très fort. D'ailleurs, ça a commencé hier. Aujourd'hui, c'est dès 15h avec les Country Brothers au Saloon. 18h, Danse Country avec les Winslow Dancers. On aura un concours de karaoké Francis de Grandpré. Ce soir, 21h, hommage à Shania Twain. À 23h, demain, tournoi de deck hockey. Dès 8h, midi, on ouvre le site avec les tours de calèche. Mini-ferme poney, jeux gonflables, tir de poney à 13h. Les guerrières de la K-pop en spectacle à 13h. Ah, ça va être bien plein, ça, là. C'est la folie, hein, ça. C'est la folie. Bullmania, donc monde de taureaux sauvages à 18h30. Il y aura les Twin Brothers à 21h demain. 22h30, Tommy Poulain et son band. Ensuite, il y aura dimanche, tournoi de poche, tour de calèche, tout ça, là, tir de chevaux. Danse Country, Bullmania en soirée, 18h30 dimanche. Lendemain de veille, ça va être solide, ça. À 21h, 23h, hommage à Bob Bissonnette avec William Bisson et son band. Hein. Et comme c'est le long week-end de la fête des Patriotes, il n'y a pas tant de stress hein, pour dimanche. On peut veiller tard. Il n'y a pas de problème là. D'ailleurs, vous voulez avoir tous les détails de la programmation, ça va se faire en ligne sur festivaldescampeurs.ca. On va, pour le reste, passer ça en revue et en rafale dans les prochaines minutes, je vous le dis. C'est un gros week-end. Oui, il y a le Festival des campeurs, mais il y a un paquet de trucs à suivre. On démêle tout ça après Olivia Dean et Men I Need à Viva 105.5.

7h13. Vous êtes dans On part ça de même et on va y aller tout pêle-mêle pour les idées de sortie du week-end. On part ça avec la pièce de théâtre Les 39 marches. C'est avec Diffusion Tram. C'est ce soir à 20h qu'on présente ça. Avec Martin Drainville, Benoît Brière, Luc Guérin et Evelyne Rompré. Une belle distribution, hein? DiffusionTram.ca pour info. Il y a le Festival des Sucres de Saint-Pierre-Baptiste qui commence, en fait. Ben, qui est commencé depuis quelques jours déjà. Donc, ça se poursuit aujourd'hui, demain et également dimanche. Donc, jusqu'au 17 mai, saintpierrebaptisteenfête.com pour la programmation complète. On a aussi le Grand Poutine Fest. Ouais, si vous avez vu des camions là en début de semaine dans le stationnement du Stade Desjardins à Thetford ou tout près de l'aréna, peu importe, là, c'est ça qui se passe en fin de semaine. Donc, il va y avoir des food trucks. Ça commence aujourd'hui. Ça se déroule jusqu'à dimanche. Aujourd'hui, ça part à 17h jusqu'à 21h. On va être en mode soirée dégustation. Donc, vous pourrez directement sur place déguster 5 poutines et tout ça. Bon, on propose ça. Demain, il va y avoir évidemment de la poutine au menu, mais de la musique et tout plein de performances, de l'animation, etc. Et dimanche, on va axer ça sur la famille, vraiment, avec des bonbons puis tout ça, là, des poutines en format enfant. Des activités aussi, jeux gonflables et tout ça. Donc, demain, c'est dès midi et dimanche aussi, dès midi. Donc, pour le Grand Poutine Fest à Thetford. Ensuite de ça, si on poursuit, on a le week-end, le premier, des ventes débarras gratuites là, sur le territoire de la ville de Thetford. Donc, c'est du 15 au 17 mai. On va être dans les secteurs de Thetford et de Thetford Sud. Donc, en préparation de ça, il faut aller en ligne hein, sur le site villethetford.ca. Dans l'onglet « Vivre à Thetford, vendre des barras ». Il y a aussi un portail là, pour vous aider, donc une espèce de carte géographique où vous pouvez voir directement dans quel coin, sur quelle rue, qu'est-ce qui se passe de telle heure à telle heure, qu'est-ce qu'on va vendre comme produit et ainsi de suite. C'est vraiment super le fun. On a aussi une exposition à la Station des Arts de Thetford, donc soit ce soir ou encore demain et dimanche pendant la journée. Ça va être jusqu'au 5 juillet. C'est avec Marcel Lafleur. Ça s'appelle « Survol artistique de mon incarnation terrestre ». Ensuite de ça, si on revient ici, parce que j'ai trouvé de l'info aussi sur « Quoi faire région Thetford.com ». Donc, on a évidemment quelques activités. Vous pouvez choisir votre date de départ. Moi, j'ai mis, mettons, le 15 mai. Puis la dernière date, j'ai mis lundi, parce qu'on est en congé, mettons, pour la plupart. Donc, on peut faire des recherches de ce côté-là. J'ai vu aussi que les filons basketball D1 seraient du côté de Québec en fin de semaine pour le tournoi EM Challenge 2026. Donc, vous avez ça et probablement aussi d'autres activités. Mais en tout cas, je pense que vous avez l'embarras du choix de ce côté-là. C'est pas un problème. La musique de Caen, voici « Parle-moi de toi » à Viva 105.5.

0: 19, j'ai une chanson et une vraie de vraie pour préparer la fiesta tropicale de ce week-end. non, mais ça prend la tonalité, là. Faut être dedans un petit peu, là, la gang, hein? Fiesta tropicale, on est réveillé pas à peu près, là. C'est sûr. On a la question extrême. Vous êtes encore endormis? On va réveiller vos neurones, c'est sûr. On va jaser de météo et d'infos également à Viva 105.5.
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2: Mesdames, Messieurs, bonjour, ici Boris Chassaigne. Le maire de Mascouche, Guillaume Tremblay, a été réélu au poste de président de l'Union des municipalités du Québec, ceci lors d'une rencontre du conseil d'administration de l'UMQ qui s'est tenue en marge de ses assises annuelles. Le CA a aussi procédé à l'élection des membres de son comité exécutif. Le maire de Thetford Mines, Marc-Alexandre Brousseau, y figure. Les représentants des villes et des municipalités de la province qui ont, à l'ouverture de ces assises, dénoncé le désengagement du provincial dans les infrastructures, ceci devant la première ministre Christine Fréchette qui assistait à la rencontre. L'UMQ demande à Québec de créer un fonds financé par le gouvernement du Québec et qui serait dédié exclusivement à l'entretien et au maintien des infrastructures municipales. Le Canadien Pacifique se voit finalement exonéré de toute responsabilité dans la catastrophe ferroviaire de Lac-Mégantic. La Cour suprême refuse d'entendre la cause dans laquelle le transporteur ferroviaire était poursuivi par plusieurs intervenants au dossier, dont le procureur général du Québec, les victimes de la tragédie et leurs familles. La catastrophe de Lac-Mégantic a fait 47 morts le 6 juillet 2013. Et près de 300 athlètes en situation de handicap vont participer à la nouvelle édition de la tournée sportive À vos marques. Cet événement amical, parrainé par l'Association régionale de loisirs pour les personnes handicapées de la Chaudière-Appalaches, attire des jeunes des écoles primaires et secondaires de la région. Les jeunes vont notamment prendre part à des épreuves d'athlétisme, de crossfit et de slalom en fauteuil roulant. L'événement de la Chaudière-Appalaches se tient le 22 mai au centre Castel de Sainte-Marie. C'était vos manchettes. 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
3: Pour ce qui est des détails de la météo, on est, oui, sous les nuages en ce moment, mais ça va s'améliorer. J'allais dire ça devrait, mais je suis tellement positif. Ça va s'améliorer. Ça va se dégager. On parle d'alternance de soleil et de nuages plus tard en journée, maximum à 19 degrés. Un minimum à 9 pour ce soir, cette nuit. Ensuite, demain, soleil, quelques nuages, maximum 22. Soleil, dimanche, 21. Et soleil, lundi, 24, pour bien compléter. Ce long week-end de la fête des Patriotes, on est dû, personne ne va chialer. On va tout prendre ça avec le plus grand des bonheurs. On a 9 degrés en ce moment, centre-ville Thetford.
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3: Avant de vous donner celle de ce matin, je vous redonne celle d'hier. Hein. Selon un sondage, 42% des personnes disent qu'une femme doit avoir ceci pour être attirante. De quoi s'agit-il? La bonne réponse, c'était avoir les cheveux longs. C'était ça, on l'a pas trouvé. On s'est essayé, mais on l'a pas trouvé. Aujourd'hui, là, ça va être compliqué, pas à peu près. Environ 30 millions de ces objets sont jetés une fois, dans le fond, seront jetés cette année plutôt. De quoi s'agit-il? Environ 30 millions de ces objets seront jetés cette année partout dans le monde. Évidemment, là, on va s'entendre. De quoi s'agit-il? Pas facile.
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3: Pas facile, mais on va s'essayer pareil. Ben oui, je le sais, je vous connais. Vous allez vous essayer 1, 2, 3, 4, 5 choix de réponse. Ah, il n'y a pas de limite là-dessus, hein? Vous pouvez m'appeler, vous pouvez me texter. 418-335-7533. 418-335-7533. Ça, c'est vraiment les deux moyens, en fait, les plus le fun, les plus sympathiques. Sinon, Messenger, page Facebook, Viva 105.5, ou courriel en ligne, site web viva105.5.com. On vous donnera la bonne réponse dans quoi, une trentaine de minutes? On va s'amuser entre-temps, évidemment, avec tout ça. On aura en préparation de ce long week-end de la fête des Patriotes, hein, notre fiesta tropicale dès 11h demain, dimanche et lundi. On va vous payer à la traite et pas à peu près. Et d'ailleurs, la prochaine chanson, ça va faire partie un peu de ça, mais ça va aussi faire partie d'une chanson qui pourrait nous aider dans notre entraînement là, hein, au gym, à lever les haltères, à pousser de la fonte, en préparation de notre chronique VIP Training avec Vincent Perron. Ça se fait après Good Vibrations à Vivre.

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1: Il est 7h32. Excellent vendredi à vous et un gros merci à lui d'être là en studio ce matin. C'est Vincent Perron. De VIP Training. Bon matin, Vincent.
2: Bon matin, Jason.
1: Hein? Je suis motivé, hein?
2: Très motivé. C'est la victoire du Canadien hier, hein, qui te motive.
1: Probablement qu'il y a un petit peu de ça.
2: Moi aussi.
1: Un petit peu de ça. Et un peu de te jaser aussi, de te retrouver
2: ben
1: en
2: oui.
1: studio. Ça, c'est super le fun. Donc, une deuxième chronique pour les gens qui nous écoutent ce matin. On avait commencé ça avec une première chronique. Donc, on a présenté un peu tes services. C'est qui Vincent Perron et tout ça. Mm-hmm. Là, on va vraiment entrer dans le vif du sujet pendant les prochaines chroniques. Et on va parler d'attente.
2: Ah.
1: Parce que, hein? Ces fameuses attentes. Les gens s'inscrivent au gym pour se remettre, peu importe la raison, pour se remettre en forme, etc., mm-hmm. après une blessure, peu importe. Et là, on a des attentes qui font souvent pas de sens. C'est un peu de ça que tu veux nous parler ce matin. Là.
2: C'est exactement ça, Jason. t'as mis le doigt dessus.
1: Ouais,
2: c'est
1: hein?
2: beaucoup les attentes qui sont souvent, voire quasiment toujours, complètement irréalistes par rapport, comme tu dis, aux objectifs, peu importe lequel. Pis ça, je mets ça un petit peu sur la faute, puis je veux pas sonner mon oncle là, trop en disant ça, mais c'est un peu la génération dans laquelle on est. T'sais, tout doit aller toujours plus vite, que ce soit Internet, le téléphone, les livraisons. T'sais, on commande quelque chose sur Internet, puis si on l'a pas le lendemain matin, ben là, on est frustré, on chiale, on dit voyons donc comment ça, c'est donc ben lent. Malheureusement, le corps humain, lui, ne fonctionne pas comme ça. Il fonctionne pas comme Amazon Prime, là. C'est vraiment l'inverse. Puis c'est pas nécessairement que les personnes ne font pas d'efforts. Tu sais, OK, je suis dans le domaine depuis des années, je vais être honnête avec toi. Je suis ici pour dire la vérité. Des fois, oui, les efforts ne sont pas nécessairement alignés avec les objectifs. Mais la réalité reste que même si les efforts sont là, les attentes vont toujours être plus longues que prévues. Puis même dans des contextes où... Dans un contexte parfait, tu sais, quelqu'un qui a dans un monde là vraiment idéal, que ok, on n'a pas de stress au quotidien, on n'a pas d'enfants, on n'a pas de travail stressant, prenant, etc. Malgré tout ça, les résultats ne viendraient quand même pas aussi vite qu'on pense.
1: Ouais.
2: Fait que c'est pour ça un petit peu que moi, par rapport au coaching que je fais, puis je pense qu'un entraîneur, un kinésiologue, se doit vraiment, là, la grosse partie de son travail, c'est de mettre les attentes réalistes en fonction de la personne qui est en avant de lui, puis de mettre les choses en perspective. Puis moi, c'est le gros de mon travail. C'est pour ça que quand il y a un client qui vient me voir, je veux savoir tout de lui. Je veux pas juste connaître ses objectifs, je veux connaître son travail. Je veux savoir s'il y a des enfants, combien, quel âge, est-ce qu'ils vont se lever pendant la nuit,
1: mm-hmm.
2: puis va affecter ton sommeil, donc ton énergie, donc ta récupération, donc ton système hormonal un petit peu. C'est vraiment tout ça. Puis une fois qu'on a tout mis en contexte, là, on peut se dire, OK, là, selon ta vie, selon tes obligations, etc., qu'est-ce qu'on peut faire maintenant, puis ça, à quoi qu'on doit s'attendre?
1: Et là, Vincent, il y a souvent aussi le jeu des comparaisons. Hein?
2: Ah oui.
1: Mettons que tu t'entraînes à une machine. Moi, j'arrive juste à côté de toi. Là, je le regarde, Vincent. Ah oh ouais, Vincent, il est capable de faire ça, lui? Moi, m'essayer, moi aussi.
2: Ben oui.
1: Hein? Je suis capable en masse.
2: C'est bon.
1: Tu vois ça souvent.
2: Hein? Ah, tout le temps. Puis là, tu parles de la comparaison avec moi. Puis c'est vrai, ça fait partie de la réalité. Il y a beaucoup de personnes qui se comparent avec moi, puis pas juste avec moi, mais souvent, on va se comparer, puis c'est correct de se comparer aussi un peu, mais c'est pas de se... Tu sais, il faut comparer des pommes avec des pommes. C'est-à-dire
1: ouais.
2: que si toi, tu commences un processus ou tu te remets dans un processus de changement, de transformation ou peu importe, puis que tu regardes une personne que ça fait 10, 15 ans qu'il s'entraîne, qui a quasiment juste ça à faire, qui a un petit travail de 30, 35 heures semaine, pas trop stressant, pas trop d'enfants, puis tu te compares avec cette personne-là de où est-ce qu'elle est en ce moment, puis sa progression... Quand que toi, t'es peut-être monoparental, t'as 2, 3, 4 enfants, t'as des obligations de hockey, de fin de semaine, de soir, tu sais ce que c'est, hein, Jason, avec tes enfants.
1: Exact.
2: Fait que, y a la comparaison qui peut être faite, mais il faut que ça soit bien fait, puis il faut se comparer avec les bonnes personnes mm-hmm. aussi. Ça, les réseaux sociaux, ça fait partie aussi d'un problème. Un peu, là, que...
1: Trop d'exposure,
2: vraiment. Tu sais, il y a des bons côtés aux réseaux sociaux, il y a de la bonne information souvent qui circule, mais il y a énormément de désinformations, de mauvaises informations, puis de cas extrêmes qu'on se dit, okay, mais si telle personne le fait, pourquoi pas moi? Mm-hmm. Mais parce que c'est peut-être pas la réalité qu'est-ce qu'on voit, premièrement, là, avec AI et tout, là, on en voit de plus en plus. Puis la personne n'a pas du tout la même réalité que toi, là.
1: Et avant de finir, évidemment, ce que tu veux dire aux gens, c'est d'être bien guidé, d'être bien enligné et aligné aussi avec ce qu'on veut faire, là.
2: Absolument. Donc, soyez aligné, soyez guidé. Si c'est assez important pour vous, allez chercher de l'aide. Et surtout, ne réduisez pas vos efforts, mais réduisez vos attentes en fonction de tout ce qui vous entoure puis tout ce qu'on voit aussi sur Internet.
1: Ouais, c'est bien dit. Les gens, Vincent, à l'écoute, qui voudraient peut-être te parler, aller te voir à ton gym et tout ça, donne-nous les coordonnées, toutes les façons de faire.
2: Ne vous gênez surtout pas, premièrement. Donc, toutes les façons de faire, vous pouvez me rejoindre peut-être sur courriel, par mon courriel, donc gym@viptraining.ca ou sur toutes les plateformes de réseaux sociaux, que ce soit Facebook ou Instagram, Vincent Perron ou VIP Training. Je vais répondre. Cellulaire aussi, 819-238-1316. C'est possible de m'appeler ou de me texter aussi à ce numéro.
1: Et l'adresse?
2: C'est au 1016 rue Carrier à Thetford Mines.
1: Excellent. Gros merci à toi, Vincent. Bonne journée et surtout, bon long week-end!
2: Merci à toi, Jason.
1: Salut,
2: à toi aussi.
1: Bye-bye. Vincent Perron de VIP Training, avec qui on vient de jaser dans On part ça de même. Et nous autres, on poursuit ça avec Vincent Vallière et Sarah à Viva 105.5.

7h41 minutes. On va y aller, hein, de notre question extrême pour aujourd'hui. C'est la suivante. Environ 30 millions de ces objets seront jetés cette année partout dans le monde. De quoi s'agit-il? Lison dit les brosses à dents. Paul, des téléphones cellulaires. Des vêtements. Ça, c'est la réponse de Anne. Des bouteilles de plastique, Valérie. Je pense que c'est plus que ça. Honnêtement, là, c'est poche, là. Ce que je dis là, mais c'est ça. Des téléviseurs, je sais pas, 30 millions, c'est beaucoup. Tu sais, c'est ça, là. C'est difficile à jauger. Ah, je vous comprends, là. Je vous comprends, puis je vous l'avais dit tantôt, que c'était pas nécessairement facile, tout ça. Environ 30 millions de ces objets seront jetés cette année un peu partout dans le monde. De quoi s'agit-il? Je peux pas vraiment donner d'indices, sinon ce serait trop simple. Mais je peux vous inviter, par contre, à continuer à répondre, hein? Ça, c'est sûr. Par téléphone ou par texto, 418-335-7533. 418-335-7533, je vous donne la réponse vers 8h. Olivier Dion, maintenant. Voici Si j'étais son soleil, à Viva 107.3.

0: 7h46, on va parler de showbiz, nous autres, dans les prochaines minutes. Ce sera question d'humour et de musique, principalement. Là. On va faire ça, et parlant de musique, Shaboozy et Jelly Roll s'amènent en collaboration pour Amen à Viva 105.5.
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1: 7h52, on a au Showbiz l'humoriste Louis-José Houde qui arrive avec un nouveau spectacle. C'est son 6e spectacle officiel en carrière, mais son 9e si on inclut ses 3 shows cachés. Donc ça fait pas mal. Mais ça faisait quand même 7 ans là, qu'il était à l'écriture de celui-là. Hein? Un travail de longue haleine, on dirait ça comme ça. 2026-2027, des dates un peu partout au Québec. Et je regardais, c'est près d'1,5 million billets vendus en carrière pour Louis-José Houde. LouisJoséHoude.com pour info. Son nouveau spectacle s'appelle « Et jusqu'à la fin, la beauté ». Ensuite de ça, il y a Salvatore Adamo qui est ici, là, au Québec, pour quelques jours, pour des spectacles à Montréal, Sherbrooke, Brossard, Gatineau et Québec. Le spectacle de Montréal sera le premier de la lignée, là. Mais c'est ce dimanche 17 mai, lui, pour Salvatore Adamo. C'est près de 100 millions d'albums vendus en carrière. A lancé un nouvel album, un 27e en carrière, avec 25 nouvelles chansons. C'est beaucoup, hein? Vraiment. Donc, c'est l'album qui s'appelle « Des nefles et des groseilles ». C'est lancé depuis l'automne dernier. Et on vient terminer ça avec du nouveau matériel pour Petit Homme. La chanson s'appelle « Où aller? »

C'est disponible, cette chanson-là, dès maintenant pour écoute. Donc, Petit Homme, où aller? C'est partout, hein, sur les différentes plateformes numériques. William Cloutier, Zach Chico. Collaboration pour Où on dansait autrefois à Viva 105.5.

0: 7h57. Question extrême ce matin. Environ 30 millions de ces objets seront jetés cette année. Dans les dernières réponses, Ginette a répondu des bouteilles en vitre. Monique dit canettes consignées. Claudia, des bobettes. Ouais, c'était bon, c'est drôle, mais c'était pas ça. Non, la bonne réponse, c'était des contenants ou des couvercles de type Tupperware. Ah ouais, tant que ça, ça a pas d'allure. Toto, Africa, ça s'en vient. Charlie Puth, Attention, également, on va avoir de la météo et de l'info aussi pour vous. À Viva 105.5.
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3: Bon vendredi, ici Louis-Philippe Arnoirel. Le gouvernement Carney met désormais l'accent sur la diplomatie avec les pays du Golfe Persique, une approche qui va au-delà de la simple recherche d'investissement. La ministre des Affaires étrangères, Anita Anand, s'est rendue cette semaine à Oman et au Qatar, tandis que le ministre de la Défense, David McGuinty, était au Qatar et aux Émirats arabes unis. Les ministres et les responsables du premier ministre Mark Carney ont effectué au moins 9 visites distinctes dans les pays du Golfe depuis octobre. Le premier ministre lui-même s'est rendu 2 fois dans la région, aux Émirats arabes unis en novembre et au Qatar en janvier. Par ailleurs, de retour en province, un éventuel gouvernement du Parti québécois serait très proactif sur le plan des relations internationales. C'est ce que promet le chef péquiste Paul Saint-Pierre Plamondon, qui reproche à la coalition Avenir Québec d'avoir délaissé ce dossier au cours des dernières années. Ce dernier a été invité par le Conseil des relations internationales de Montréal à présenter sa vision du Québec face à différents enjeux mondiaux. Devant un parterre d'environ 350 personnes, il a réitéré son engagement de doubler la taille du réseau des représentations du Québec à l'étranger s'il prend le pouvoir en octobre. Et pour terminer, les travailleuses et travailleurs du sexe de Montréal appellent à une grève générale pendant le week-end du Grand Prix du Canada. Les revendications du comité autonome comprennent notamment la suppression des frais de présence que les danseuses doivent payer chaque soir pour travailler dans les clubs. On cite aussi l'obtention de protection et la décriminalisation totale du travail du sexe par le gouvernement fédéral. Pendant la grève, prévue le samedi 23 mai, certaines personnes refuseront de payer les frais de présence, tandis que d'autres ne prendront pas de clients. On ignore combien de personnes se mettront en grève, la participation étant volontaire. C'est ce qui complète vos actualités Arsenal Média. Passez une bonne journée sur nos ondes.
4: Détail de la météo. On est, oui, encore avec beaucoup de nuages là, à Thetford et dans la région, mais on garde le cap. Là. On dit dégagement plus tard en journée. Soleil-nuage, ultimement. C'est ça l'affaire. C'est ça qu'on vise. Là. Maximum à 19 degrés. Minimum à 9 ce soir, cette nuit. Ensuite, pour le long week-end de la fête des Patriotes, demain, soleil-nuage 22. Dimanche, soleil 21. Et lundi, soleil 24. Ça, là, c'est ça qu'on veut. Hein? Parce que cette semaine, on l'a eu à la dure. Oh, ouais, c'était quelque chose, les amis. Mais on s'en va du bon bord. 9 degrés, présentement, centre-ville Thetford.

On aura dès 8h45 Diane Simard qui va venir vous accompagner hein, dans Viva l'avant-midi. Ensuite, Jerry Castonguay pour le lunch 80-90-2000. Ça, c'est dès midi avec trois belles décennies de musique. Là-dedans, on pourrait peut-être avoir, mettons, Toto.

chanson préférée de la semaine. Une chronique barbecue, puis une chronique bière. Hein? C'est merveilleux, ça. On va y aller avec la chronique bière en premier. Wow, wow, oui. C'est parfait. Mathieu Hébert, de la microbrasserie des Haldes, va être avec moi en studio pour faire notre chronique bière IGA Saint-Pierre et Fils. Ouais. On va jaser. On va boire de la bière. Ça a l'air drôle de même, là. Mais c'est ça. Quel beau métier. Charlie Puth en musique d'abord. Voici Attention. Vous êtes dans On passe ça de même à Viva 105.5. Et je vous dis un énorme merci de nous faire confiance. C'est super.

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1: 8h13. Et avec moi en studio, Mathieu Hébert, de la microbrasserie des Haldes, pour notre chronique bière. IGA Saint-Pierre et Fils. Salut Mathieu!
2: Bon matin Jason, ça va?
1: Ça va super bien et toi?
2: Oh oui!
1: On est trop de bonne humeur, ça doit être le beau temps qui s'en vient. Hein?
2: Oh oui, ou la bonne bière.
1: Ou la bonne bière, ou les deux.
2: Ah ouais, hein? Un bon mélange.
1: Peut-être une combinaison des deux. On va parler ce matin ensemble, Mathieu, d'abord, d'une microbrasserie qu'on connaît bien, pas très loin de chez nous en plus, là, hein?
2: Ouais, ben, on peut dire Québec, mais ouais. On peut dire aussi Saint-Jacques-de-Lys,
1: ah ouais, hein?
2: Parce que on parle de nos amis du Grindel.
1: Yes.
2: Après plus que, ben, près de 10 ans à faire rayonner le quartier Saint-Sauveur à Québec, l'entreprise a décidé de faire un gros move. Tu sais, on le sait comment des fois juste déménager une maison de maison à une autre maison, ça peut être du trouble. Ben, imaginez deux déménagements en même temps. Ils ont parti de la basse ville à Québec dans le quartier Saint-Sauveur pour monter dans un nouveau pub sur René Lévesque avec la plus belle terrasse de Québec, mais aussi, pour le plus grand bonheur des habitants de notre région,
1: yes!
2: Ils ont décidé de venir établir leur production, leur quartier général avec un beau pub dans l'ancien resto Le Craig à Saint-Jacques-de-Lys.
1: Avec des spectacles puis tout ça, là, c'est le party, les amis.
2: Oui, ben c'est du monde qui s'implique dans leur région, mm-hmm. Puis ça paraît, là, ils ont réussi à dynamiser le coin, là, c'est vraiment le fun. Puis, grâce à IGA Saint-Pierre et Fils, ben aujourd'hui, on va pouvoir déguster une de leurs nouveautés, une bière flambant neuve, vraiment, vraiment le fun. Mais avant de parler de ce qu'il y a dans la bière, la Chartier, j'aimerais ça qu'on parle un peu de ce qu'il y a sur la canette.
1: Donc, tu veux nous parler d'une maison qu'on voit sur l'image de la canette, en fait, là?
2: Ouais, c'est le Moulin du Portage. Parce que nos amis du Grindel, en plus d'être des gens qui s'investissent dans leur région, c'est aussi des passionnés d'histoire. Fait que pour ceux qui connaîtraient pas encore le Moulin du Portage, c'est un joyau du patrimoine québécois. C'est un ancien moulin à farine qui a été construit vers 1815. Et depuis le temps, ça a été rénové, adapté un peu pour devenir un centre culturel très dynamique. Fait que des spectacles de musique, d'humour, du théâtre, même des événements privés, là, des réceptions pour des mariages, des 4 à 7, name it, ils sont capables de tout faire là-bas.
1: Ouais.
2: Ouais, fait que là, bon, on a fait le tour pour l'étiquette. À cette heure, on peut parler aussi un peu de ce qu'il y a à l'intérieur de cette canette-là.
1: Donc, une lager mexicaine, la Chartier. Parle-moi-en un peu.
2: Ouais, 4,7% d'alcool. Super doux. Puis tu l'as dit, lager mexicaine. Fait que quand on parle de ça, par exemple, faut pas se mettre dans la tête, là. Faut réussir à oublier l'image qu'on peut avoir des fois, là, des lagers mexicaines industrielles, là, un peu insipides, là, qu'on connaît, qui sont disponibles dans tous les dépanneurs.
1: Mm-hmm.
2: Mais vraiment, là, aller dans quelque chose qui est quand même doux, facile à boire, ce qui fait en sorte que c'est aussi agréable à boire puis que c'est léger comme ça, c'est qu'en plus d'avoir mis beaucoup d'orge dedans, ben cette fois-là on utilise du maïs qui vient de Saint-Patrice-du-Beau-Rivage, la malterie Côte-la-Flamme. Ça allège le corps de la bière, puis ça l'aide à avoir aussi une belle couleur blonde pâle, là, un peu paille. C'est très très beau. Le goût est aussi très très doux, vraiment sur la céréale, un peu pain frais. Une belle effervescence, là, c'est pétillant. Cette combinaison-là, ben, ça fait en sorte qu'on a une belle finale sèche, là. Il n'y a pas de sucre résiduel là-dedans. Ça y donne un côté rafraîchissant, un peu même croustillant.
1: Il n'y a presque pas d'amertume non plus.
2: Non, ça, c'est sûr. Ça fait vraiment partie du style de bière. C'est le fun que tu l'aies remarqué. Le houblon qu'ils ont mis dedans, c'est du houblon de Saint-Édouard-de-Lobinière. Puis, ce houblon-là, il est particulier parce qu'il est, oui, il est léger. Il donne pas une grosse amertume, mais il va venir donner aussi une petite pointe là, de lime, agrumes, qui est super agréable. Mais vraiment, là, ça donne pas une grosse amertume. Puis en plus, ben ça continue dans le local, là, avec une étiquette qui présente un morceau de notre patrimoine local, du houblon local, des céréales locales. Vraiment, chapeau aux amis du Grindel, là, c'est super bien réussi.
1: Et pour vrai... Pour vrai, vrai, là,
2: ouais.
1: En fin de semaine, mettons, là,
2: ouais.
1: Avec du beau temps, ça irait bien, là.
2: Ouais, c'est une bonne bière de terrasse, là, pour les chaudes journées à venir, puis faut pas désespérer, là, ça s'en vient.
1: Exact. Et vous autres, de votre... Ben, premièrement, on va rapper ça en disant que la Chartier du Grindel est disponible au IGA Saint-Pierre et Fils.
2: Exactement.
1: Bon.
2: Nouveauté.
1: Merveilleux. Et avant de te laisser aller, Mathieu, J'aimerais que tu me parles un peu, justement, de ce qui s'en vient à la microbrasserie des Halles. Les gens pourront profiter de la terrasse, hein?
2: Oui, on continue d'améliorer la terrasse à chaque année. On a refait des petits ajouts vraiment le fun cette année. Fait que je vous invite à venir découvrir ça. Puis aussi, ben, on continue à suivre la page Facebook parce qu'on a vraiment beaucoup de spectacles de musique qui s'en viennent, des shows d'humour encore. Ça va bouger cet été à microbrasserie.
1: Merci beaucoup, Mathieu. Et je te souhaite un super bon et long week-end de la fête des Patriotes. Salut, Mathieu Hébert de la microbrasserie des Halles, avec qui on vient de faire notre chronique bière IGA Saint-Pierre et Fils. On a la collaboration entre Roxane Bruno et Michael Bublé maintenant. Et ça s'appelle Home à Viva 105.5.

0: 8h22, on a la musique de Coldplay en préparation. On va jaser de météo et d'infos également. À Viva 105.5!
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2: Mesdames, Messieurs, bonjour, ici Boris Chassagne. Le maire de Mascouche, Guillaume Tremblay, a été réélu au poste de président de l'Union des municipalités du Québec, ceci lors d'une rencontre du conseil d'administration de l'UMQ qui s'est tenue en marge de ses assises annuelles. Le CA a aussi procédé à l'élection des membres de son comité exécutif. Le maire de Thetford Mines, Marc-Alexandre Brousseau, y figure. Les représentants des villes et des municipalités de la province qui ont, à l'ouverture de ces assises, dénoncé le désengagement du provincial dans les infrastructures, ceci devant la première ministre Christine Fréchette qui assistait à la rencontre. L'UMQ demande à Québec de créer un fonds financé par le gouvernement du Québec et qui serait dédié exclusivement à l'entretien et au maintien des infrastructures municipales. Le Canadien Pacifique se voit finalement exonéré de toute responsabilité dans la catastrophe ferroviaire de Lac-Mégantic. La Cour suprême refuse d'entendre la cause dans laquelle le transporteur ferroviaire était poursuivi par plusieurs intervenants au dossier, dont le procureur général du Québec, les victimes de la tragédie et leurs familles. La catastrophe de Lac-Mégantic a fait 47 morts le 6 juillet 2013. Et près de 300 athlètes en situation de handicap vont participer à la nouvelle édition de la tournée sportive À vos marques. Cet événement amical, parrainé par l'Association régionale de loisirs pour les personnes handicapées de la Chaudière-Appalaches, attire des jeunes des écoles primaires et secondaires de la région. Les jeunes vont notamment prendre part à des épreuves d'athlétisme, de crossfit et de slalom en fauteuil roulant. L'événement de la Chaudière-Appalaches se tient le 22 mai au centre Castel de Sainte-Marie. C'était vos manchettes. 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
3: Pour ce qui est de la météo, on a, oui, encore des nuages, beaucoup, beaucoup de nuages. Ça devrait s'améliorer pendant la journée. Là. On dit un dégagement, soleil-nuage ensuite, maximum à 19. On garde ça positif. Le beau temps s'en vient. Minimum 9 ce soir, cette nuit. Ensuite, demain, généralement ensoleillé, 22 avec maximum. Dimanche, soleil, 21. Parfait, ça. Et lundi, soleil, 24 degrés. On touche à rien, hein? Ah ouais, on laisse ça comme ça. 11 degrés, c'est ce qu'on a en ce moment.
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3: Et même pour mardi prochain, je sais pas, là, ça peut changer, mais j'ai dû cligner 2-3 fois des yeux. Je pensais que j'avais les yeux dans le même trou un matin quand j'ai vu ça. 29 degrés comme maximum mardi. Voyons, ça n'a pas de bon sens. Après le 29, on va retourner à moins 3 la nuit. Non, faut pas, là, hein? Faut pas, là. On est à la mi-chemin au mois de mai. Faut voir plutôt vers l'avant, vers l'été qui s'en vient et tout ça. Et d'ailleurs, on a des chroniques pour ça, hein, ce matin. Chronique bière, tantôt, une belle petite lager mexicaine. J'ai déjà fini mon verre. Je dirais pas trop tard, trop fort, mais ouais, c'est déjà fini. Et là, on se prépare pour une chronique barbecue. Mm-hmm. Avec Caroline Leclerc de la Boucherie Poulain. On va parler de brochettes. C'est pas brochettes traditionnelles. Non. On réinvente tout ça, d'ailleurs, pour votre week-end, peut-être. On est en ouverture du camping en fin de semaine. Non, on va peut-être aller à l'épicerie en fin de journée avant de monter au camping. On va s'équiper comme il faut. 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Cherchez votre viande là, pour le long week-end de la fête des Patriotes. J'ai déjà faim. Je regarde là, sa chronique de ce matin et j'ai déjà faim. Donc, on lui parle. Le temps d'écouter Coldplay. Donc, dans à peu près 3 minutes et demie, là, on va être en onde avec Caroline. C'est We Pray qu'on écoute. Vous êtes dans On passe ça de même. On est ensemble comme ça. Je sais.

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1: 8h32, j'ai déjà faim. Ça n'a pas de bon sens. Hein? J'ai juste lu la chronique. Et Caroline m'a envoyé, puis j'ai faim, imaginez.
2: Avec une photo en plus.
1: Avec une photo que j'ai vue aussi, effectivement. Donc, on va mettre l'eau à la bouche de nos auditeurs et auditrices. Bon matin d'abord, Caroline.
2: Salut Jason, ça va bien?
1: Ça va très bien, et toi?
2: Oui, oui, oui.
1: On va parler ensemble ce matin de brochettes, mais de brochettes réinventées.
2: Ouais, on change ça un petit peu, là.
1: Ouais. C'est correct, ça?
2: Oui, c'est correct. Puis tu sais, là, le beau temps, il tarde encore à arriver, mais là, ça arrête là que c'est une question d'heure, hein, si j'ai bien écouté ce que tu parlais.
1: T'as bien écouté.
2: Fait que, tu sais, quand la chaleur va s'installer, ben on va pouvoir installer aussi la chaleur d'un barbecue pour starter ça comme du monde. Mais là, je vous parle aujourd'hui de, je pense que c'est un des plus grands classiques, là, les brochettes. Mais comme on dit, on check pour faire quelque chose de différent. Tu sais, c'est pas juste du poulet sec puis des petits légumes brûlés sur un bâton de bois. Hein? Une brochette, ça peut devenir spectaculaire. En contrôlant notre feu.
1: Oui, évidemment. Et là, la première chose qui va être à considérer, Caroline, là-dedans, ça va être le choix de la viande, bien sûr.
2: Oui, c'est la viande la moins chère, ça peut avoir une utilité, mais pour des brochettes qui vont être une cuisson assez vive, ça prend une coupe plus tendre. On y va, par exemple, avec la surlonge ou l'intérieur de ronde, là, un morceau comme un roast beef, ça, on peut utiliser ça facilement. Ça, c'est des petits détails qui sont assez importants, autant que la grosseur des morceaux. Peut-être qu'on n'a jamais pensé à ça, mais tu sais, un petit morceau, un gros morceau, la cuisson n'est pas pareille.
1: Mm-hmm.
2: Ça va faire une bouchée parfaite puis une bouchée ratée. ça marche pas. Il faut essayer vraiment d'y aller avec des morceaux le plus possible égaux.
1: Et là, on va y aller avec les viandes. On va faire des choix. Ouais. Je te lance comme ça puis tu m'expliques ça. Ouais. On parle évidemment du poulet d'abord.
2: On ose. Faut oser pour le poulet.
1: Okay.
2: On n'ose pas avec une poitrine de poulet désossé. Tout le monde connaît ça.
1: Mm-hmm.
2: Du haut de cuisse de poulet désossé, c'est juteux, c'est savoureux. Puis ça pardonne, tu sais, la petite minute de cuisson de trop à la poitrine de poulet. Hein? Bien, vu que c'est plus juteux, ça pardonne un peu plus à cette petite minute. Oubliez-la. Parce que, tu sais, du poulet sec, là, c'est une minute, c'est déjà même trop.
1: Ouais, c'est vrai.
2: Fait que, attention à ça, puis goûtez-y pour une fois. Même si vous dites que vous aimez pas le poulet brun, haute cuisse de poulet, vraiment pour le goût, à essayer.
1: OK. Ensuite, on pourrait y aller avec le porc.
2: Ouais. Le porc, c'est le mal-aimé, c'est le moins connu, on n'ose pas. Imaginez-vous comment ça peut être bon, un filet mignon de porc en brochette, en petit médaillon, avec une marinade un peu sucrée de style érable ou miel avec ça. L'erreur qu'on fait presque tout le temps, c'est de tout mélanger, Jason. Là, je parle pas des viandes. Je parle de mélanger piment, oignon, viande, piment, oignon, viande, puis dans les bouts, ben traditionnellement, des tomates ou des champignons. Tes légumes, ça cuit pas à la même vitesse que ta viande.
1: C'est sûr.
2: Puis c'est sûr qu'on le fait. On le fait encore tout. Si c'est possible de mettre des brochettes de légumes, des brochettes de viande, ta viande ne sera pas prête en même temps que tes légumes. Donc là, c'est possible de contrôler en faisant ça comme ça.
1: Exactement. Donc, on vient séparer les ingrédients, en fait. Bon, on pourrait parler aussi peut-être là pour la saveur et tout ça. On pourrait peut-être parler de la marinade.
2: Oui, bien là, la marinade, c'est ça qui nous aide à se démarquer. Que, quand je parlais tantôt de faire quelque chose de très beau, de très bon aussi. Une marinade, là, ça sert pas à camoufler, ça sert à révéler.
1: Oui,
2: ça, faut le dire.
1: C'est bien dit.
2: C'est un classique intemporel, érable, moutarde et ail à essayer. Vraiment, autant pour le poulet, le porc, le bœuf. Sinon, yogourt grec, citron et épices pour un côté plus méditerranéen. Puis, comme on disait, comme disait le film, c'est-à-dire le secret dans la sauce. Oublions pas ça.
1: Excellent. Pour ce qui est de la cuisson maintenant, là aussi, il y a quelque chose à surveiller de ce côté-là.
2: Oui, ça prend pas un feu à 500. Ça prend un feu moyen à élever. On tourne une fois ou deux, pas plus. Plus que tu piques la viande, on parlait il y a deux semaines des sucs de viande.
1: Mm-hmm.
2: Ça, c'est le jus.
1: Ouais.
2: Plus que tu piques, plus que les sucs sortent. Les sucs, étant donné que c'est le jus, c'est vraiment le goût. C'est la tendreté de la viande. C'est à faire attention. On pique pas pour rien, on tourne pas pour rien.
1: Mm. Après ça, là, la photo.
2: Oui.
1: Là, je vais aller vers la photo que tu m'as emmenée. Malheureusement, les gens
2: la voient pas,
1: mais on pourra aller sur place.
2: Oui, c'est ça. Ils peuvent le voir aussi sur la page Facebook.
1: Parfait. Donc ça, c'est concernant des brochettes sandwich. Explique-moi
2: brochettes sandwich,
1: ça,
2: c'est ça. Je pouvais pas parler de brochettes sans faire allusion à notre nouveauté. On avait commencé ça l'été passé, à la fin de l'été. Puis ça a été un succès instantané. C'est une brochette étagée de viande, de chair à saucisse et de fromage qui ne fond pas, le fameux fromage halloumi, qui ramollit mais qui ne fond pas, avec une petite sauce barbecue. Tu fais cuire ça tranquillement. Mmh. Ah, encore là, il n'y a pas de légumes là-dedans.
1: Non, c'est vrai.
2: On fait cuire ça tranquillement. Ensuite, tu rajoutes ta sauce barbecue, tomate, salade. Tu mets ça dans un pain baguette ou un pain sous-marin, à votre goût.
1: Ouais.
2: Ça, tu transformes ça en chef-d'œuvre instantané.
1: Incroyable, vraiment. Et tu disais que quand ça se pointe le bout du nez dans ton comptoir, là, les gens
2: repartent avec. Oui, puis les gens nous en demandaient cet hiver. C'est sûr qu'à un moment donné, il y avait des, tu sais, il y a des périodes pour chaque chose.
1: Ouais.
2: Fait que là, on attendait pour le beau temps. On est parti là-dedans. On devrait en avoir pas mal chaque semaine.
1: Mm-hmm.
2: S'il y en a pas, comme je dis souvent, on l'a pas. Peut-être qu'on n'a pas de place. Vous le demandez, on vous prépare ça.
1: Excellent. Donc, on se prépare pour le beau long week-end de la fête des Patriotes. Et avant de terminer ça, Caroline, parle-nous de tes coordonnées, mais aussi du site web.
2: Oui, on l'avait dit justement, c'était une question de temps. Le site web est en ligne.
1: Yes.
2: Ça a été fait par une jeune étudiante du cégep de Thetford, Amanda Briand-Clich, une finissante en gestion de commerce. Félicitations, c'est merveilleux. Boucheriepoulin2023.com.
1: Okay.
2: Tout simplement.
1: Parfait.
2: Notre adresse, 45 rue Montfait-S pour venir chercher vos brochettes. Et numéro de téléphone, 418-338-4654.
1: Je ne sais pas si vous entendez mon ventre. Hein? Ça gargouille, les amis. Là. Merci, Caroline, pour cette belle chronique et bon week-end.
2: Bon week-end.
1: Salut, bye-bye. Donc, Caroline Leclerc, avec qui on vient de faire notre belle chronique barbecue avec la boucherie Poulain. On a le Blue Ridge Band maintenant en musique pour vous. Ça s'appelle Eye on You. Vous êtes dans On passe ça de même à Viva 105.5. Bon vendredi!

0: chance.
1: 8h41 minutes, on aura congé lundi hein, pour le long week-end. Pas tout le monde, mais en tout cas, moi, oui, je suis parmi les chanceux. Non, mais ça fait du bien. J'aime beaucoup mon travail, mais une fois de temps en temps, pas de cadran là, pour débuter la journée. Ça fait toute la différence. Mais mardi et toute la semaine prochaine, on va avoir une belle et grosse semaine, par contre. Hein. Ensemble, on va notamment avoir mardi matin la chronique avec Marie-Carine Boucher de la JT. J'aurai aussi à faire la chronique avec la ville de Thetford. On va parler avec Jonathan Hood d'un nouvel extrait radio. Ouais, ouais, ouais, on va vous faire entendre ça. C'est vraiment une solide chanson. Non, vraiment, c'est très bon. Donc, vous pourrez en savoir un peu plus de ce côté-là dès mardi à compter de 6 heures. D'ici là, bonne journée et bon long week-end. Salut!
0: On part ça de même. 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

au classique. Et d'ici ce temps-là, j'ai une magnifique courbe musicale à vous proposer. Dans la prochaine heure, je vois entre autres Harry Styles avec Watermelon Sugar. C'est à venir. On va s'offrir également Alex Warren avec sa nouveauté Fever Dream. C'est tellement bon. Three Doors Down va s'inviter. Jean-François Posé également. J. Scott va venir cogner chez nous. Ace of Base aussi. Ça va tellement être bon. All That She Wants. Ça s'en vient dans pas long. Ed Sheeran également s'amène tout de suite après Taylor Swift qui, elle, a une bonne nouvelle cette semaine. Je vous rappelle qu'elle est intronisée au registre national des enregistrements de la Bibliothèque du Congrès grâce à son album sorti en 1989. C'est avec Opalite qu'elle s'invite. Un gros merci de choisir Viva. Bonne dernière de la semaine chez nous.

0: go! Dreidos Down à venir dans un instant, Viva!
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Fabien et je veux danser dans Viva l'avant-midi. Ben, on ne danse pas avec elle, mais on chante avec elle à chaque dimanche soir dans l'Effet Lara. J'adore cette émission-là. Elle a quand même été enregistrée il y a 2 ans. Et là, on nous la passe présentement là, du côté de TVA. Mais quand même, ça reste que la toile de fond est vraiment bonne. Elle donne des cours de chant à des artistes qu'on aime d'ici. Alors, Eve Côté, qui est en humour, mais qui adore chanter aussi, elle se prête au jeu comme Alex Nevsky, également Nathalie Simard. Il y a Christian Bégin aussi qui est là, Mélissa Bédard. Et on a des conseils du prof de chant de Lara Fabien. Alors, moi, je pense que tout le monde peut chanter à quelque part, surtout avec ses conseils.

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4: Mesdames, Messieurs, bonjour, ici Boris Chassaigne. Le projet du gris au vert de la MRC des Appalaches se classe parmi les 20 finalistes des prix Mérite Ovation Municipale de l'Union des municipalités du Québec. Les grands gagnants seront couronnés ce soir lors du gala de clôture des assises de l'UMQ qui se tiennent à Québec. Du gris au vert qui a posé sa candidature dans la catégorie concertation et collaboration aux côtés de la Ville de Montréal et celle de Sherbrooke. Et la députée de Lotbinière-Frontenac, Isabelle Lecour, a tenu cette semaine à souligner devant ses collègues de l'Assemblée nationale le départ à la retraite de Robert Rousseau, le directeur général du cégep de Thetford. Monsieur Rousseau, qui va quitter ses fonctions en juin prochain, aura travaillé plus de 34 ans au cégep de Thetford. Sa vision et son leadership, déclare Madame Lecour, ont mené à la création du campus de Lotbinière et à la réalisation d'infrastructures majeures pour la communauté. C'était vos manchettes.
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Maison des Arts des Jardins de Drummondville parce que le groupe est originaire de là et c'est vraiment un beau spectacle qui sera présenté. Alors mettez ça à l'agenda, ça vous tente d'aller vous promener, d'aller voir ça le 18 mars 2027 à 19h30, les Trois Accords qui remettent ça à leur magnifique chanson avec l'orchestre symphonique. Ce sera absolument génial, ça c'est sûr, puis je veux qu'on enregistre ça puis qu'on puisse le conserver par la suite. Demande de même que je lance dans l'univers. Max

guitare à la main, toujours en train de gratter quelque chose. Elle nous jase, elle est super fine, je vous le dis, authentique, ce qu'on a vu en la voix aussi comme coach, comment elle s'exprime, comment qu'elle veut prendre soin des gens dans son équipe. Elle est pareille, elle est drôle aussi, je vous le dis. Vraiment fine, ouais, authentique France d'amour. Alors son album Symbiose est disponible depuis

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C'est à Viva que vous la retrouvez après Olivia Dean et Man I Need. De place à Lauryn Hill et Can't Take My Eyes Over You. C'est Diane Smart qui est en place avec vous autres. Un gros merci de nous choisir. Je vous mène comme ça jusqu'à l'arrivée de votre lunch 80.

mes amis là quand j'étais adolescente. Alors, vous savez là, il y en avait bien de ça, hein. Il y a des parents qui se sont bien fait casser les oreilles parce que là on décidait qu'on se montait un band. Alors là, il y a des parents qui étaient un peu plus open que d'autres, que ça les dérangeait pas qu'il y avait une batterie dans le sous-sol puis de se faire casser les oreilles là pendant toute la soirée. Guitare

0: Et c'est ce qui s'en vient, puis il va rester là.
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2: Mesdames, Messieurs, bonjour, ici Boris Chassaigne. Le projet du gris au vert de la MRC des Appalaches se classe parmi les 20 finalistes des prix Mérite Ovation Municipale de l'Union des municipalités du Québec. Les grands gagnants seront couronnés ce soir lors du gala de clôture des Assises de l'UMQ qui se tiennent à Québec. Du gris au vert qui a posé sa candidature dans la catégorie concertation et collaboration aux côtés de la Ville de Montréal et celle de Sherbrooke. Et la députée de Lotbinière-Frontenac, Isabelle Lecourt, a tenu cette semaine à souligner devant ses collègues de l'Assemblée nationale le départ à la retraite de Robert Rousseau, le directeur général du cégep de Thetford. Monsieur Rousseau, qui va quitter ses fonctions en juin prochain, aura travaillé plus de 34 ans au cégep de Thetford. Sa vision et son leadership, déclare Madame Lecourt, ont mené à la création du campus de Lotbinière et à la réalisation d'infrastructures majeures pour la communauté. C'est à vos manchettes.
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0: solaire qui amène le soleil, ça c'est sûr, comme genre Ricky Martin, Shake Your Bum Bum. Ouais, ça s'en vient dans un instant, Viva. Restez là.
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pas trop inquiète pour Roxane, là. C'est sûr qu'elle va réussir à les charmer avec son authenticité et ses excellentes chansons. Dans un instant, parlant d'excellentes chansons, le Lunch 80-90-2000 s'en occupe. C'est Jerry qui est là, DJ Jerry, avec son super de bon montage pour démarrer ça. Il y a Rock Voisine qui sera à l'horaire, entre autres, alors de la belle nostalgie qui s'invite. Nous, eh ben, on se souhaite bon appétit. On se retrouve tout de suite après pour le dernier droit de la semaine. Diane Simard vous embrasse et je vous dis à tantôt pour Vivre l'après-midi.

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2: Mesdames, Messieurs, bonjour, ici Boris Chassagne. L'entreprise NewTek sera l'un des principaux commanditaires du 50e anniversaire de l'aréna isothermique de la ville de Disraeli, la ville qui va souligner cet anniversaire en organisant le match des anciens Canadiens le 21 novembre prochain. Le montant de la contribution de NewTek n'a pas été dévoilé. La députée de Lotbinière-Frontenac, Isabelle Lecourt, a ce mercredi souligné devant ses collègues de l'Assemblée nationale le départ à la retraite de Robert Rousseau, le directeur général du Cégep de Thetford. M. Rousseau aura passé 34 ans au Cégep. Il va quitter ses fonctions en juin. Et le projet du gris au vert de la MRC des Appalaches est l'un des 20 finalistes des prix Mérite Ovation Municipale de l'Union des municipalités du Québec. Les lauréats seront couronnés ce soir lors du gala de clôture des assises de l'UMQ qui se tiennent à Québec. C'est à vos manchettes.
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4: Et qu'il en reste pas gros, c'est vendredi, il est midi, puis on lunch ensemble d'un bout à l'autre du Québec.
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4: Mon nom, c'est Jerry Castonguay et je suis content de dîner avec vous aujourd'hui.
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4: Ça me fait un petit quelque chose, par exemple, d'être dans le studio ici, parce que le vendredi, ici au bureau, on a ce qu'on appelle la colestéroux, OK? On fait le tour du bureau en avant-midi pour voir qui participe à la colestéroux, puis c'est comme un tirage au sort, OK? Faut que tu t'engages à participer à la colestéroux, mais on sait pas c'est où qu'on va dîner, puis on a une roue chanceuse, puis il y a plein de destinations qui sont pas très santé. Puis on tourne et le hasard décide c'est où qu'on va commander. Hey, c'est bon, là, puis ça crée des... Oh, de la discorde! Mais bon, le lunch s'en vient tantôt. Une chose est sûre, c'est qu'on est là puis on a à se mettre sous la dent ou sous l'oreille d'excellents hits. On va parler d'ailleurs des événements artistiques. C'est quoi le dernier show auquel vous avez assisté? C'est la question que je vous pose au 1-866-567-2346. Je vous promets... des Backstreet Boys avec Everybody. Juste après, Salt and Pepper, Let's Talk About Sex. Un bon vendredi midi à Viva. C'est le lunch.

0: sur le week-end, peut-être que vous avez une sortie culturelle prévue en fin de semaine. Sachez qu'il y a l'Université College London qui nous annonce que les adultes qui participent régulièrement à des activités artistiques ou culturelles, comme visiter des musées, assister à des shows, faire de la danse, ben ça fait que on a des signes de vieillissement biologique plus lent. C'est comme si on vieillissait plus lentement en participant à ces activités-là. Près de 3500 adultes de l'Angleterre ont participé à ça, puis on s'est penché sur leur vieillissement biologique par rapport aux autres, puis on s'est vraiment rendu compte qu'ils vieillissaient moins vite. Puis non seulement ça a rapport à l'activité, mais ça a même pas rapport à la fréquence, ni la diversité. Donc, plus qu'on va voir des événements culturels, peu importe quoi, c'est bon pour nous. Vous, votre dernier show, c'est quoi vous êtes allé voir? J'attends votre texto au 1-866-567-2346. Aubastank nous rappelle le milieu des années 2000. Hey, ça va être bon, The Reason, ça s'en vient à Viva.
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Les shows, nous, ça fait partie de notre ADN à Viva. On vous en parle des événements incontournables qui se passent chez nous de façon quotidienne, notamment dans On part ça de même. Mais sachez que c'est bon pour la santé. On a appris qu'on pourrait vieillir moins vite en allant voir les shows. Je vous en ai parlé, c'est une vaste étude. Puis si bien que on pourrait avoir un an corporellement plus jeune que notre véritable âge en allant voir de façon régulière des shows. Puis je vous ai posé la question, qu'est-ce que vous êtes allé voir dernièrement? Et c'est assez varié. L'humour revient beaucoup. On sait que ça marche bien, là. Laurie Goulet est allée voir Jeff Otis au Théâtre Télébec la semaine passée. Hey, Jeff Otis, c'est un... Hey, moi, son histoire de bain, là, ça me fait tordre de rire. Il était venu en studio nous raconter cette histoire-là. C'était incroyable. Catherine Beaulieu de Sébec est allée voir Mesmer à Amqui hier. Ben oui, était à Rimouski également la veille. Et moi, le dernier show que je suis allé voir, c'était de l'humour aussi. Si vous avez la chance d'aller voir Richardson Zephyr en show avec son spectacle Punch Créole, c'est mon ami Jean-Simon qui joue du clavier en arrière. Et c'est tellement drôle, ne serait-ce que pour la fin du show. Ah, oh, c'est bon! Ah, surtout avec son balado Palais Hockey, là, Richardson, qui est la vedette des réseaux sociaux ces temps-ci. Tout ça pour dire, c'est quoi votre dernier show que vous êtes allé voir? 418? Non, c'est pas vrai. 1-866? 567-2346, c'est le numéro de téléphone à composer. Alanis Morissette s'en vient avec Head Over Feet en plein milieu de la décennie 90 parce que c'est le lunch 80-90-2000. Bon vendredi à Viva!

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Bon, ben c'est beau ça, c'est un autre midi de conclu. Est-ce que vous êtes d'attaque pour votre après-midi? Diane va vous donner un coup de main tout l'après-midi ici à Viva, puis moi je vous retrouve à 16h pour décoller le week-end ensemble. On va regarder toutes les activités qui sont à faire chez nous. On va parler de la meilleure musique. Ah, on a un spécial hein, ce week-end pour la fête des Patriotes. Vous êtes pas prêts. Passez un

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3: Mesdames, Messieurs, bonjour, ici Maurice Chassagne. L'entreprise NewTech sera l'un des principaux commanditaires du 50e anniversaire de l'aréna isothermique de la ville de Disraeli, la ville qui va souligner cet anniversaire en organisant le match des anciens Canadiens le 21 novembre prochain. Le montant de la contribution de NewTech n'a pas été dévoilé. La députée de Lotbinière-Frontenac, Isabelle Lecour, a ce mercredi souligné devant ses collègues de l'Assemblée nationale le départ à la retraite de Robert Rousseau, le directeur général du cégep de Thetford. M. Rousseau aura passé 34 ans au cégep. Il va quitter ses fonctions en juin. Et le projet du gris au vert de la MRC des Appalaches est l'un des 20 finalistes des prix Mérite Ovation Municipale de l'Union des municipalités du Québec. Les lauréats seront couronnés ce soir lors du gala de clôture des assises de l'UMQ qui se tiennent à Québec. C'est à vos manchettes.
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alors pour les sacs à main pour le printemps et l'été 2026. Oui, ça a été le brun longtemps, mais là, c'est pas ça cette année. On y va avec quelque chose d'un peu plus punché, je vous le dis. Mais c'est beau, c'est doux, c'est le fun. On aura l'occasion d'y revenir. On va se jaser également de tendances manicure pour l'été. Qu'est-ce qui est in? On y reviendra avec de l'excellente musique. Ça, c'est certain. On va se laisser porter pendant les trois prochaines. Et c'est Charlotte Cardin qui nous part ça. Elle s'est offert...

écrit parce que vous auriez gagné quelque chose. Et bien, assurez-vous qu'il y a le petit crochet bleu à côté du nom de l'artiste qui communique avec vous autres, parce qu'il y a beaucoup de personnes mal intentionnées. Quand des artistes veulent faire tirer des billets de spectacle, par exemple, c'est ça qui a été le cas de Ludovic pour le week-end dernier, pour la fête des mères. Ben là, il y a des gens qui en profitent pour aller soutirer de l'information personnelle de votre part, parce que là, il fait comme... C'est mal intentionné là.

C'est plate, hein? Que voulez-vous? Post Malone s'invite avec Circles. Je vous souhaite un bon vendredi. Ici, là, c'est juste de la douceur, de la bienveillance. Vous n'avez pas à vous inquiéter de rien. C'est Viva avec le petit crochet bleu. Je vous souhaite une bonne dernière de la semaine.

On surveille également Bruno Mars qui, dans même pas 10 jours, s'en vient au Canada pour nous présenter son plus récent album The Romantic. Alors, il s'installera au Stade Rogers de Toronto dès le 23 mai prochain pour

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Cuisine Clin d'œil nous en parle parce qu'on a vu beaucoup, beaucoup de popularité auprès du brun chaud, du jaune baba et du bleu au niveau des podiums, dans les vêtements.

0: j'espère qu'il va faire cette chanson-là. C'est sûr, ça va mettre le party dans la place. Summer of 69, à venir à Viva dans un instant. Restez là.
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2: Mesdames, Messieurs, bonjour, ici Boris Chassaigne. La fondation du Cégep de Beauce-Appalaches a décerné une soixantaine de bourses à des étudiants et étudiantes de ces trois campus de Saint-Georges, de Sainte-Marie et de Lac-Mégantic. Ceci pour souligner leur engagement, leur persévérance et réussite. Les 61 récipiendaires se sont partagés la somme de $21,250. L'entreprise NewTech sera l'un des principaux commanditaires du 50e anniversaire de l'aréna isothermique de la ville de Disraël. La ville qui va souligner cet anniversaire le 21 novembre prochain avec un match des anciens Canadiens. Le montant de la contribution de NewTech n'a pas été dévoilé. Et le projet du gris ouvert de la MRC des Appalaches est l'un des 20 finalistes des prix Mérite Ovation Municipale de l'Union des municipalités du Québec. Les lauréats seront couronnés ce soir lors du gala de clôture des assises de l'UMQ qui se tiennent à Québec. C'est à vos manchettes.
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trouver sur cet album-là. Et le 5 juin prochain, ça s'en vient, une nouvelle chanson de Francis de Grandprix qui s'appelle « Si j'avais su ». Alors, c'est vraiment le premier extrait de son troisième album qui s'en vient. Alors, ça va donner

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et de l'autre côté de l'océan également. Mais là, il est en sol québécois. Je vois trois représentations là, qui restent, je vous dirais, là, d'ici la fin de l'été. Elle sera à Terrebonne à la fin du mois de mai. Montréal, la salle Wilfrid Pelletier, là, le 19 juin et le 29 août à l'Impérial à Québec. Et par la suite, elle va retourner en novembre de l'autre côté de l'océan. Elle a des spectacles de prévus même à Berlin. Elle va aller à

vent de fraîcheur. Dans le magazine Coup de pouce, on dit que le brun a été extrêmement populaire. Ça reste toujours classique, là. On le jette pas, on le garde de côté pis on le ressort de temps en temps. Mais si vous voulez être tendance dans votre sac à main, semble que là, il faut

0: pour cette nouvelle saison. Taylor Swift à venir à Viva.
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2: Mesdames, Messieurs, bonjour, ici Boris Chassaigne. La fondation du Cégep de Beauce-Appalaches a décerné une soixantaine de bourses à des étudiants et étudiantes de ces trois campus, de Saint-Georges, de Sainte-Marie et de Lac-Mégantic. Ceci pour souligner leur engagement, leur persévérance et réussite. Les 61 récipiendaires se sont partagés la somme de 21 250 $. L'entreprise NewTech sera l'un des principaux commanditaires du 50e anniversaire de l'aréna isothermique de la ville de Disraeli. La ville qui va souligner cet anniversaire le 21 novembre prochain avec un match des anciens Canadiens. Le montant de la contribution de NewTech n'a pas été dévoilé. Et le projet du griot vert de la MRC des Appalaches est l'un des 20 finalistes des prix Mérite Ovation Municipale de l'Union des municipalités du Québec. Les lauréats seront couronnés ce soir lors du gala de clôture des assises de l'UMQ qui se tiennent à Québec. C'est à vos manchettes.
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0: Bon vendredi à Viva.
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1: Alyosha Schneider est ensemble dans Viva l'après-midi. Alyosha qui, oui, avec sa blonde, ensemble, ils ont pris des vacances, sans croire. En tout cas, le compte Instagram de Charlotte

décrocher l'endroit où ils sont allés. Ça reste quand même un mystère, mais c'est sûr que Charlotte et Alyosha ont peaufiné leur tan pendant ce voyage-là. Elle qui fait plusieurs spectacles en sol européen.

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Le week-end, qu'est-ce que vous avez de prévu? 1-866-567-2346 pour me dire c'est quoi qu'il y a de bon à faire chez nous ce week-end. J'ai d'excellentes suggestions après Jason Derulo, Michael Bublé. Viva! Bon vendredi! 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

0: Également 20h à la salle du show, c'est la pièce de théâtre Les 39 marches. Et jusqu'à dimanche, c'est le festival des campeurs d'Adstock. Vous allez pouvoir voir notamment les spectacles de Francis de Grandpré le lendemain de veille. À Drummond, c'est l'Académie de ballet qui fête son 80e demain 18h à la Maison des Arts des Jardins. Dans les Bois-Francs, c'est le festival des sucres de Saint-Pierre-Baptiste jusqu'à dimanche. Ce soir à Kings & Falls, c'est le show de Maxime Martin avec Bon Chien. Sur la Côte-Nord, c'est la soirée Le Caplan roule à la plage de Galix. À Sept-Îles, feu de plage, chansonnier, du gros fun de 23h à 1h30 du matin. À Rimouski, la troupe de théâtre Amalgame présente La Petite Sirène ce soir et demain à la salle Michel Leblanc de l'École Paul-Hubert. Dans la Matapédia, gros week-end, c'est le fameux Omnium Yves Lévesque au complexe municipal, le plus gros tournoi de volley dans la région du monde de partout au Québec. Et Pelch est à la salle Jean-Cossette d'Amqui ce soir, 20h. Vous, votre plan, c'est quoi? Je veux le savoir par texto. D'ici là, au retour, Shaggy nous attend avec It Wasn't Me.
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Il y en a-tu des commerces qui exagèrent un peu au niveau de la créativité pour leur nom, hein? Il y en a des bons. Et là, il y a un problème qui s'est même rendu jusqu'à la justice et je vais vous en parler après Stromae. Alors, on danse.

0: puis pas seulement parce qu'il y a des brasseurs. Non, non, c'est un Breton, OK, qui s'appelle Aurélien Picard, de la brasserie L'Imprimerie. Ça, c'est à Banalec, là. C'est en Bretagne. Puis il a reçu une drôle de lettre des avocats de Yoko Ono. Bon, qu'est-ce qu'elle a fait encore? C'est parce que il y a une bière qu'il a brassée pour L'Imprimerie qui s'appelle la John Lemon. Lemon comme citron. Ben, c'est un jeu de mots, évidemment, sur John Lennon, là. Puis ça a suscité une sommation légale parce que Yoko Ono considère que c'est trop similaire au nom protégé de son défunt mari. En mars, d'ailleurs, Aurélien, là, il a reçu un avertissement officiel qui devait écouler, qui devait payer une amende de 250 €, à peu près 400 $, s'il retirait pas ses bouteilles et ses canettes de la vente. On s'entend, là. Lui, il a comme fait, hey, 400 $, pas la fin du monde. Mais là, malgré ça, ben, il a réussi à avoir jusqu'au 1er juillet pour écouler ses 5000 dernières bières. Puis ça a fait buzz médiatique. C'est bon, John Lemon. Mais là, il va changer de nom, semble-t-il, qu'il va opter pour Jaune Lemon. Ça, c'est un beau pied de nez. Y en a-tu des commerces ici qui ont un nom particulier? J'attends votre texto. On va faire le tour de ça dans les prochaines minutes. 1-866-56-RADIO. Dua Lipa est en réserve dans le party de la fiesta au retour.
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Ah, que c'est bon, ça! Hey, un bon vendredi, bon retour à la maison, viva la fiesta! Vous avez été plusieurs à texter au 1-866-567-2346 pour me dire les noms de commerces surprenants. Salut à Annie qui nous dit... À Saint-Jean-sur-Richelieu, il y a le bar laitier La Lichette. Ah oui, c'est bon ça. Marie-Ève Couture, du côté de Victo, nous parle de La Petite Molle à Régent. C'est un grand classique. Oui, je me rappelle encore de l'espèce de d'auvent. Où est-ce que c'est écrit, La Petite Molle à Régent? Ben oui, bien sûr. Du côté de Baie-Saint-Paul, dans Charlevoix, il y a un resto qui était ouvert à l'époque. C'est Vanessa de Sept-Îles. Elle fait la 138, évidemment, de façon régulière, là, pour aller à Québec. Puis, il y avait un resto qui s'appelait La Bouche des Goûts. Ben, voyons donc, La Bouche des Goûts, la gang. C'est un resto terroir, semble-t-il. Il y a un magasin de chaussures. Je sais pas c'est où, mais quelqu'un a texté ça. Ça s'appelle Saussure. Sûr comme surette. Saussure. C'est fantastique. C'est bon. Puis, il y a un incontournable. C'est le Temaki Sushi Bar à Chicoutimi. Je suis déjà passé en avant. Il y a une grosse affiche. C'est écrit Sushi Koutimi. C'est bon! C'est bon!

savoir que le week-end est arrivé en jasant avec vous autres au téléphone au 1-866-56-RADIO. Salut à Mélissa Caron de Drummond qui vient juste de finir son grand ménage de terrain, est en congé cet après-midi. Le râteau est rangé, les sacs sont au chemin. Puis là, c'est officiellement l'ouverture du premier verre sur le patio pour le long week-end. Ça pourrait être que ça prend une petite veste quand même, non? On s'entend. Ben, il y a Mélissa qui nous a demandé une chanson. Ben, je vais la jouer parce que c'est le week-end qui commence. Dans quelques minutes, vous êtes peut-être sur le bord de sortir du bureau. Vous allez voir.

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7: Mesdames, Messieurs, bonjour, ici Boris Chassaigne. La ville de Thetford Mines recueille l'opinion de ses citoyens dans le cadre de sa planification stratégique 2027-2031. L'initiative vise à recueillir leur avis, suggestions et commentaires sur une foule de sujets liés aux services municipaux et à l'avenir de la ville au moyen d'un sondage en ligne. Les résultats de cette consultation vont contribuer, précise la ville, à définir les orientations à prendre pour les 5 prochaines années. Le projet du Gris au vert de la MRC des Appalaches est l'un des 20 finalistes des prix Mérite Ovation Municipale de l'Union des municipalités du Québec. Les lauréats seront couronnés ce soir lors du gala de clôture des assises de l'UMQ qui se tiennent à Québec. L'entreprise Newtek sera l'un des principaux commanditaires du 50e anniversaire de l'aréna isothermique de la ville de Disraeli, la ville qui va souligner cet anniversaire le 21 novembre prochain avec un match des anciens Canadiens. La fondation du Cégep de Beauce-Appalaches a décerné une 60aine de bourses à des étudiants et étudiantes de ces 3 campus de Saint-Georges, Sainte-Marie et Lac-Mégantic. Ceci pour souligner leur engagement, persévérance et réussite. Les 61 récipiendaires se sont partagés la somme de $21,250. Et la députée de Lotbinière-Frontenac, Isabelle Lecour, a ce mercredi souligné devant ses collègues de l'Assemblée nationale le départ à la retraite de Robert Rousseau, directeur général du Cégep de Thetford. Monsieur Rousseau quitte ses fonctions en juin prochain après avoir passé 34 ans de sa vie au Cégep. Madame Lecour a salué sa vision, ses réalisations et son leadership. C'est à vos manchettes. 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Bon week-end à notre antenne.
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3: Êtes-vous content que ce soit la fin de semaine? Parce que moi, je rayonne. Oh que oui, c'est le week-end. Passez 5 heures. Hey, salut la gang!

C'est Jerry Castonguay qui vous accompagne jusqu'à la maison, peut-être. Un petit tour à l'épicerie pour aller acheter ce qu'il faut pour faire des grillades, peut-être. Ce soir, j'ai une trousse pour vous, une trousse qui fait tendance sur les réseaux sociaux, particulièrement TikTok. Mais est-ce que c'est bon vraiment? Peut-être pas. C'est excellent. On va faire le tour de ce qu'il y a à surveiller chez nous. Qu'est-ce que vous faites? Et aussi, restez à l'écoute, OK? Peut-être un 10-15 minutes, gros max, OK? Parce que vous allez me remercier. C'est le long week-end, puis on a vraiment quelque chose de spécial pour vous qui va être payant. Je vous le dis, vous allez me dire merci d'avoir resté à l'écoute. Fait que restez pas trop loin. Justin Timberlake est en musique pour nous faire patienter. Madonna, Vogue, c'est tout de suite. Un bon vendredi, bon début de week-end à Viva. C'est la fiesta.

en escapade pour le long week-end, il n'y en a pas de problème. J'ai un plan pour vous, puis pour vraiment pas cher. Vous voulez sortir au resto? Je sais pas, moi. Vous avez une activité que vous aimeriez faire en famille, sortir de la routine un peu. Faites-le pour vraiment pas cher avec le truc que je vais vous donner après les jumeaux.

0: appelez-la comme vous voulez. La fête des patriotes, la fête de la reine, du roi ou de dollars, je sais pas. Mais une chose est sûre, c'est que c'est un long week-end. Et peut-être que les longs week-ends, c'est parfait pour partir en escapade en famille. Changer l'air. T'sais, depuis la relâche qu'on est ouvert au fond, on n'a peut-être pas profité de Pâques tant que ça. Là, c'est en fin de semaine que ça se passe. Ça vous tente de sortir au resto pas cher. Ça vous tente de louer quelque chose. Ça vous tente d'équiper votre jardin puis en profiter dès en fin de semaine. 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Mojo, Lady, Hear Me Tonight. Ça s'en vient après Ava Max et Kings and Queens au retour à Viva.
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C'est épuisant. OK, là, c'est assez. J'ai fini de chanter. Là. C'est vrai que le stress, c'est un fléau. L'anxiété aussi. Comment on fait pour s'en soustraire? J'ai une tendance qui provient de TikTok, qui fait fureur actuellement. Mais est-ce vraiment une bonne façon de se soustraire de l'anxiété? Ah, pour ça, il va falloir rester avec nous pour le savoir.

0: Moi, en partant, quand je vois qu'il y a une tendance qui provient de TikTok, là, je prends ça avec un grain de sel puis un sourcil relevé, là. Bon, je suis pas Jean-Luc Mongrain à l'émission Mon grain de sel, mais quand même, les trousses contre l'anxiété qu'on appelle des anxiety bags, c'est en plein essor sur TikTok parmi les jeunes qui cherchent des solutions pour gérer leur stress. C'est des petits sacs, par exemple des sacs bananes, des sacoches là, qui contiennent différents éléments comme des bonbons, un carnet, un jouet sensoriel, des huiles essentielles. Puis on présente ça comme des outils pour faire face à des crises d'anxiété. Mais il y a des psychologues qui ont été questionnés, dont la docteure Nadia Gagné, qui dit que oui, ça peut nous aider à nous recentrer dans le moment présent. Des affaires sensorielles, puis des bonbons, des sensations, des huiles essentielles aussi. Sauf que on peut pas utiliser ça de façon prolongée. C'est pas vraiment conseillé. C'est un bon support temporaire, mais ça remplace pas, par exemple, la thérapie ou les exercices, justement, qui peuvent nous aider à gérer le stress et l'anxiété. Là, vous revenez peut-être du travail, vous avez la broue dans le toupette, vous avez l'impression que vous y arriverez pas à ce week-end-là, puis tout est une montagne. C'est le temps de prendre des grandes respirations, d'écouter autour de vous, entendre trois objets, sentir avec vos mains deux objets, puis écouter, je sais pas moi, de la bonne musique. On a ça pour vous dans un moment à Viva. NSYNC, I Want You Back, à Viva.
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Fiesta Viva, c'est un show interactif et je veux vous entendre avec un message vocal au 1-866-567-2346. Par téléphone, vous pouvez nous joindre au 1-866-56-RADIO et surtout nous dire qu'est-ce que vous avez de prévu en fin de semaine. Jean-Jacques Goldman est avec nous au bout de...

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1: Bon vendredi, bon début de week-end, un bout à l'autre du Québec. C'est moi, Jay, qui vous accompagne et j'ai piqué une belle jasette à Karine Pelletier de Rouyn-Noranda qui est actuellement chez son papa pour ses pneus. Elle a placote avec sa maman Martine dans le solarium puis il nous écoute pendant que papa Guy fait ça. Elle dit, c'est le fun, la vie de retraité. J'adore mes parents pour ça parce que j'arrive tout de suite en finissant de travailler. Il y a déjà un souper de prêt. Les deux sont là pour m'accueillir puis je me sens en vacances quand j'arrive là. Quel bon feeling. C'est sûr que quand papa Guy change tes pneus, ça, c'est des vraies vacances. Alors, j'ai demandé faire conciliabule, elle, Karine et sa maman Martine, puis ils ont choisi une chanson pour faire plaisir à Martine, surtout. I Will Survive de Gloria Gaynor, ça s'en vient à la fiesta de Viva au retour.
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2: Mesdames, Messieurs, bonsoir. Ici Boris Chassaigne. La ville de Thetford Mines recueille l'opinion de ses citoyens dans le cadre de sa planification stratégique 2027-2031. L'initiative vise à recueillir leur avis, suggestions et commentaires sur une foule de sujets liés aux services municipaux et à l'avenir de la ville au moyen d'un sondage en ligne. Le projet du gris au vert de la MRC des Appalaches est l'un des 20 finalistes des prix Mérite Ovation Municipale de l'Union des municipalités du Québec. Les lauréats seront couronnés ce soir lors du gala de clôture des assises de l'UMQ qui se tiennent à Québec. L'entreprise Newtek sera l'un des principaux commanditaires du 50e anniversaire de l'aréna isothermique de la ville de Disraeli, la ville qui va souligner cet anniversaire le 21 novembre prochain avec un match des anciens Canadiens. Voilà, c'était vos manchettes. 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

Quand je dis un bout à l'autre du Québec, c'est vrai, hein, s'il vous plaît. Salut à Marie-Ève Vallée de Sept-Îles qui est à l'écoute, comme Annie Gosselin de Lassar. C'est vraiment là à l'est et à l'ouest. Ben, on vibre tous sur le même party, celui de la fiesta. On va parler des spectacles un peu plus tard, parce que c'est bon, plus qu'on pense, aller voir des shows. Mais là, il y en a tout un dans votre radio. Marshmello débarque avec le merengue de Manuel Turizo, parce que c'est la fiesta tropicale qui s'empare de nous ce week-end à Viva. Mais là, tel que promis pour Martine, voici Gloria Gaynor.

retour à la maison. Bon vendredi, c'est la fiesta. C'est quoi le dernier show auquel vous avez assisté? J'attends votre réponse au 1-866-567-2346 par texto. Mais pour tout de suite, on se prend un petit café parce que la veillée sera peut-être longue pour vous. Voici Sabrina Carpenter.

Hey, là, c'est la saison des programmations estivales qui viennent de sortir chez la plupart des diffuseurs. Les festivals d'été également nous présentent leur programmation. Puis c'est vraiment trippant. Sachez que vous devriez vous faire un devoir d'assister à au moins un show par mois parce que c'est pas mal la norme. Il y a une étude à l'University College London qui dit que les adultes qui vont régulièrement à des activités artistiques ou culturelles, pas juste la musique, là, mais aussi aller dans des musées, des expositions, pratiquer la danse, montrent des signes de vieillissement moins grands. 3500 adultes qui se sont prêtés au test, puis on se rend compte qu'en avançant dans l'âge, sont généralement un an plus jeunes que leur âge véritable. Mais ça, c'est complètement fou! Pourquoi on se passerait d'autant de plaisir? C'est bon, on se cultive puis on rajeunit tous ensemble. Qui aurait cru? Les 16h16.

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Ben, je vous souhaite une excellente soirée. On va se retrouver bientôt sur les ondes de Viva. Mais une chose est sûre, c'est que tout le week-end, c'est la fiesta tropicale qui se poursuit avec des tunes sunshine toute la fin de semaine. Mais restez avec nous ce soir parce qu'on reste avec vous jusqu'à minuit. On parle de ce qui se passe chez nous ici à Viva. Anodadjé avec Jamais Su est en réserve pour tout de suite. Céline Dion avec un grand...

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2: Mesdames, Messieurs, bonsoir. Ici Boris Chassaigne. La ville de Thetford Mines recueille l'opinion de ses citoyens dans le cadre de sa planification stratégique 2027-2031. L'initiative vise à recueillir leur avis, suggestions et commentaires sur une foule de sujets liés aux services municipaux et à l'avenir de la ville au moyen d'un sondage en ligne. Le projet du gris au vert de la MRC des Appalaches est l'un des 20 finalistes des prix Mérite Ovation Municipale de l'Union des municipalités du Québec. Les lauréats seront couronnés ce soir lors du gala de clôture des assises de l'UMQ qui se tiennent à Québec. L'entreprise Newtek sera l'un des principaux commanditaires du 50e anniversaire de l'aréna isothermique de la ville de Disraeli, la ville qui va souligner cet anniversaire le 21 novembre prochain avec un match des anciens Canadiens. Voilà, c'était vos manchettes. 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

C'est enfin vendredi. Mon nom est Danaï Thériault. C'est moi qui vous accompagne tout au long de la soirée jusqu'à minuit. Et tout au long de la semaine, la personne qui vous a accompagné pour débuter vos journées, c'était Jason Caron. Si vous avez manqué une chronique, une entrevue et que vous voulez réécouter le tout, ben, dirigez-vous sur le viva1055.com et dans la section rattrapage, tout s'y retrouve. Et sinon, ben, ça vous permet aussi sur le viva1055.com de nous écouter en direct tout au

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Donc c'est l'événement ne pas manquer en fin de semaine, vous avez samedi et dimanche.

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